Je m'appelle Mathieu Guimond. C'est un plaisir de passer la soirée avec vous. Bien branché à votre radio en Beauce. 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La meilleure manière de le savoir, c'est d'aller faire votre tour sur mabeauce.com, notre site web d'actualité qui est mis à jour par l'équipe de la salle des nouvelles d'Arsenal Média. À la une d'aujourd'hui, on parle entre autres du directeur général du conseil de bassin versant de la rivière Etchemin qui va siéger sur le CA du ROBVQ. Il y a Christine Fréchette qui veut éviter toute escalade additionnelle dans le dossier des tarifs que M. Trump pourrait nous imposer sur les exportations canadiennes. Mme Fréchette est de l'école de pensée « Évitons la confrontation ». Alors qu'il y a d'autres premiers ministres qui disent « Non, non, là, c'est à ça, on va mettre notre poing sur la table. » Je pense à M. Ford en Ontario. On parle aussi d'accidents de la route qui retiennent l'attention dans la région de Chaudière-Appalaches. Et dans le dossier des droits de douane, il y a Samuel Poulain qui demande au fédéral d'adopter un plan clair. 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

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Alors, vous allez le regretter, c'est clair. 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
2: Voici vos nouvelles, Arsenal Média. Le premier ministre Mark Carney s'est entretenu mardi matin avec le président américain Donald Trump au sujet des relations commerciales entre les deux pays. Les deux dirigeants ont convenu d'intensifier les négociations au cours des deux prochaines semaines. Cet échange survient au lendemain de l'annonce de nouveaux droits de douane américains de 50 % visant plusieurs produits canadiens, y compris des marchandises couvertes par l'ACEUM. Trois accidents ont marqué l'heure du dîner dans la région de Québec. Dans le quartier Lairet, un jeune enfant a été happé par une voiture et a subi des blessures importantes à la tête sans que sa vie soit menacée. L'automobiliste a été traité pour un choc nerveux. Une voiture a aussi percuté un client et la façade d'un restaurant sur la rue Marais. Enfin, deux jeunes adultes ont été blessés dans une collision impliquant un scooter à Cap-Rouge. On ne craint pas pour la vie des victimes. Une première table champêtre a ouvert ses portes en Beauce à Saint-Honoré-de-Chenelet. L'entreprise Les Cinq Moulins propose avec son nouveau concept au Jardin des Cinq Moulins une expérience gastronomique mettant en valeur les produits du terroir. Les menus varieront selon les récoltes et les saisons afin de faire découvrir les producteurs et artisans de la région. Les créations culinaires sont signées par la chef Véronique Paré. Finalement, côté météo en Beauce, ce soir et cette nuit, c'est nuageux avec 40 % de probabilité d'averse et le minimum est de 14 degrés.

0: On est le mercredi 22 juillet 2026. Je m'appelle Mathieu Guimond. C'est un plaisir de passer la soirée à votre compagnie. Bien branché à votre radio en Beauce. Ouais, je vais m'occuper de vous ce soir. Inquiétez-vous pas. Vous n'aurez pas grand-chose à faire. La musique, c'est moi qui s'en charge. Les infos, je vais m'en charger également. On va jaser d'actualité un peu plus tard. On va vous parler d'activités à faire également dans la région au cours des prochains jours. Entre autres, propositions de sorties de théâtre. Il y a des bonnes pièces qui sont présentées dans la région. J'en ai une à vous proposer un peu plus tard ce soir. Et également, on a des économies au menu. On aime ça quand on peut avoir du fun, quand on peut profiter des vacances, puis que le porte-monnaie peut dire « Ouh, je peux souffler un peu. » Il est pas trop sollicité. On aime ça de même. J'ai ça à vous proposer un peu plus tard ce soir. Salut à toute la gang de chez Inspector avec Nathalie Grondin. Ils sont partout au Québec et ils sont bien branchés à votre radio en Beauce. Vous autres, vous nous écoutez de quel endroit? Qu'est-ce qui se passe de bon pour vous en ce mercredi soir? Vous nous faites signe via nos réseaux sociaux. Vous pouvez nous appeler, nous texter notre site web. On veut savoir qu'est-ce qui vous arrive en ce mercredi.
1: Viens.

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Belle proposition de sortie vacances à faire en ce mercredi soir. Bien branché à votre radio en Beauce. On salue nos amis du Théâtre de l'Hôtel de Ville de Saint-Joseph qui ont des représentations à vous proposer les jeudis, vendredis et samedis jusqu'au 15 août. C'est à compter de 20h. Il y a une pièce qui termine en fin de semaine, donc les trois dernières représentations à partir de demain soir. La pièce L'Intrus, c'est l'histoire de Florence qui est une étudiante en psychologie. Son chum, c'est un punk et là, elle présente pour la première fois ses parents qui sont du style bourgeois coincé un peu. Vous voyez les drôles de situations que ça peut donner. Et on termine la saison estivale avec du 30 juillet au 15 août, la pièce « Homme au bord de la crise d'hormones ». C'est l'histoire de Jules qui est en crise de virilité. Et là, il y a plein de situations un peu capotées qui vont y arriver, qui mettent en scène, entre autres, sa maman, sa femme qui est enceinte jusqu'aux oreilles, puis également un de ses chums, son meilleur chum qui est psychologue. Puis là, il y a ben des certitudes qu'on a qu'on remet en question de façon un peu chaotique et surtout humoristique. 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
2: Voici vos nouvelles, Arsenal Média. Le premier ministre Mark Carney s'est entretenu mardi matin avec le président américain Donald Trump au sujet des relations commerciales entre les deux pays. Les deux dirigeants ont convenu d'intensifier les négociations au cours des deux prochaines semaines. Cet échange survient au lendemain de l'annonce de nouveaux droits de douane américains de 50 % visant plusieurs produits canadiens, y compris des marchandises couvertes par l'ACEUM. Trois accidents ont marqué l'heure du dîner dans la région de Québec. Dans le quartier Lairet, un jeune enfant a été happé par une voiture et a subi des blessures importantes à la tête sans que sa vie soit menacée. L'automobiliste a été traité pour un choc nerveux. Une voiture a aussi percuté un client et la façade d'un restaurant sur la rue Marais. Enfin, deux jeunes adultes ont été blessés dans une collision impliquant un scooter à Cap-Rouge. On ne craint pas pour la vie des victimes. Une première table champêtre a ouvert ses portes en Beauce à Saint-Honoré-de-Chenelay. L'entreprise Les Cinq Moulins propose avec son nouveau concept au Jardin des Cinq Moulins une expérience gastronomique mettant en valeur les produits du terroir. Les menus varieront selon les récoltes et les saisons afin de faire découvrir les producteurs et artisans de la région. Les créations culinaires sont signées par la chef Véronique Paré. Finalement, côté météo en Beauce, ce soir et cette nuit, c'est nuageux avec 40 % de probabilité d'averse et le minimum est de 14 degrés.

Je m'appelle Mathieu Guimond. C'est un plaisir de passer la soirée avec vous. Bien branché à votre radio en Beauce. 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La meilleure manière de le savoir, c'est d'aller faire votre tour sur mabeauce.com, notre site web d'actualité qui est mis à jour par l'équipe de la salle des nouvelles d'Arsenal Média. À la une d'aujourd'hui, on parle entre autres du directeur général du conseil de bassin versant de la rivière Etchemin qui va siéger sur le CA du ROBVQ. Il y a Christine Fréchette qui veut éviter toute escalade additionnelle dans le dossier des tarifs que M. Trump pourrait nous imposer sur les exportations canadiennes. Mme Fréchette est de l'école de pensée. Évitons la confrontation. Alors qu'il y a d'autres premiers ministres qui disent non, non, là, c'est assez, on va mettre notre poing sur la table. Je pense à M. Ford en Ontario. On parle aussi de l'accident de la route qui retient l'attention dans la région de Chaudière-Appalaches. Et dans le dossier des droits de douane, il y a Samuel Poulin qui demande au fédéral d'adopter un plan clair. 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

Je pense que vous allez être d'accord avec moi en ce mercredi soir en Beauce. 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
2: Voici vos nouvelles, Arsenal Média. Le premier ministre Mark Carney s'est entretenu mardi matin avec le président américain Donald Trump au sujet des relations commerciales entre les deux pays. Les deux dirigeants ont convenu d'intensifier les négociations au cours des deux prochaines semaines. Cet échange survient au lendemain de l'annonce de nouveaux droits de douane américains de 50 % visant plusieurs produits canadiens, y compris des marchandises couvertes par l'ACEUM. Trois accidents ont marqué l'heure du dîner dans la région de Québec. Dans le quartier Lairet, un jeune enfant a été happé par une voiture et a subi des blessures importantes à la tête sans que sa vie soit menacée. L'automobiliste a été traité pour un choc nerveux. Une voiture a aussi percuté un client et la façade d'un restaurant sur la rue Marais. Enfin, deux jeunes adultes ont été blessés dans une collision impliquant un scooter à Cap-Rouge. On ne craint pas pour la vie des victimes. Une première table champêtre a ouvert ses portes en Beauce à Saint-Honoré-de-Chenlay. L'entreprise Les Cinq Moulins propose avec son nouveau concept au Jardin des Cinq Moulins une expérience gastronomique mettant en valeur les produits du terroir. Les menus varieront selon les récoltes et les saisons afin de faire découvrir les producteurs et artisans de la région. Les créations culinaires sont signées par la chef Véronique Paré. Finalement, côté météo en Beauce, ce soir et cette nuit, c'est nuageux avec 40 % de probabilité d'averse et le minimum est de 14 degrés.

On est le mercredi 22 juillet 2026. Je m'appelle Mathieu Guimond. C'est un plaisir de passer la soirée à votre compagnie. Bien branché à votre radio en Beauce. Ouais, je vais m'occuper de vous ce soir. Inquiétez-vous pas. Vous n'aurez pas grand-chose à faire. La musique, c'est moi qui s'en charge. Les infos, je vais m'en charger également. On va jaser d'actualité un peu plus tard. On va vous parler d'activités à faire également dans la région au cours des prochains jours. Entre autres, propositions de sorties de théâtre. Il y a des bonnes pièces qui sont présentées dans la région. J'en ai une à vous proposer un peu plus tard ce soir. Et également, on a des économies au menu. On aime ça quand on peut avoir du fun, quand on peut profiter des vacances, puis que le porte-monnaie peut dire « Ouh, je peux souffler un peu, il est pas trop sollicité ». On aime ça de même. J'ai ça à vous proposer un peu plus tard ce soir. Salut à toute la gang de chez Inspecteur avec Nathalie Grondin. Ils sont partout au Québec et ils sont bien branchés à votre radio en Beauce. Vous autres, vous nous écoutez de quel endroit? Qu'est-ce qui se passe de bon pour vous en ce mercredi soir? Vous nous faites signe via nos réseaux sociaux. Vous pouvez nous appeler, nous texter, notre site web. On veut savoir qu'est-ce qui vous arrive en ce mercredi.

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Belle proposition de sortie vacances à faire en ce mercredi soir. Bien branché à votre radio en Beauce. On salue nos amis du Théâtre de l'Hôtel de Ville de Saint-Joseph qui ont des représentations à vous proposer les jeudis, vendredis et samedis jusqu'au 15 août. C'est à compter de 20h. Il y a une pièce qui termine en fin de semaine. Donc, les trois dernières représentations à partir de demain soir. La pièce L'Intrus, c'est l'histoire de Florence qui est une étudiante en psychologie. Son chum, c'est un punk. Et là, elle présente pour la première fois ses parents qui sont du style bourgeois coincé un peu. Vous voyez les drôles de situations que ça peut donner. Et on termine la saison estivale avec, du 30 juillet au 15 août, la pièce « Homme au bord de la crise d'hormones ». C'est l'histoire de Jules qui est en crise de virilité. Et là, il y a plein de situations un peu capotées qui vont y arriver, qui mettent en scène, entre autres, sa maman, sa femme qui est enceinte jusqu'aux oreilles, puis également un de ses chums, son meilleur chum qui est psychologue. Et là, il y a ben des certitudes qu'on a, qu'on remet en question de façon un peu chaotique et surtout humoristique. Si vous êtes amateur d'humour, vous êtes amateur de théâtre, c'est une belle sortie à faire. 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
2: 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Le premier ministre Mark Carney s'est entretenu mardi matin avec le président américain Donald Trump au sujet des relations commerciales entre les deux pays. Les deux dirigeants ont convenu d'intensifier les négociations au cours des deux prochaines semaines. Cet échange survient au lendemain de l'annonce de nouveaux droits de douane américains de 50 % visant plusieurs produits canadiens, y compris des marchandises couvertes par l'ACEUM. Trois accidents ont marqué l'heure du dîner dans la région de Québec. Dans le quartier Lairet, un jeune enfant a été happé par une voiture et a subi des blessures importantes à la tête sans que sa vie soit menacée. L'automobiliste a été traité pour un choc nerveux. Une voiture a aussi percuté un client et la façade d'un restaurant sur la rue Marais. Enfin, deux jeunes adultes ont été blessés dans une collision impliquant un scooter à Cap-Rouge. On ne craint pas pour la vie des victimes. Une première table champêtre a ouvert ses portes en Beauce à Saint-Honoré-de-Chenelay. L'entreprise Les Cinq Moulins propose avec son nouveau concept au Jardin des Cinq Moulins une expérience gastronomique mettant en valeur les produits du terroir. Les menus varieront selon les récoltes et les saisons afin de faire découvrir les producteurs et artisans de la région. Les créations culinaires sont signées par la chef Véronique Paris. Finalement, côté météo en Beauce, ce soir et cette nuit, c'est nuageux avec 40 % de probabilité d'averse et le minimum est de 14 degrés.

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Bon jeudi matin, branche au meilleur de la musique à Hausse 105. Alexis Lefebvre qui démarre votre journée jusqu'à 9h au meilleur de la musique. Au courant des trois prochaines heures, on va faire un petit retour de ce qui s'est passé dans l'actualité hier, mais également ce qu'on surveille aujourd'hui. On va faire ça avec notre site de nouvelles mabose.com qui devra être votre premier réflexe en vous réveillant le matin pour être bien au courant de ce qui se passe dans la région et ce qui est à surveiller aujourd'hui. Donc, on va faire un petit tour sur notre site de nouvelles au courant des prochaines minutes et également là, tout au long de l'émission, on va jaser de plein d'autres sujets, que ce soit art et spectacle, culturel, sportif. On se gâte pendant les trois prochaines heures, également en musique. Voici Zubulon.

Vous êtes à l'écoute du meilleur de la musique à 1015 en ce matin ensoleillé dans la région, beau lever de soleil, ciel bleu, un peu de nuages, mais très, très, très, très beau début de journée en ce jeudi. Mais ça va se corser au courant de la journée, là, niveau météo, parce qu'on va avoir là, des probabilités d'averse en après-midi. On parle de 30-40% de probabilité d'averse, maximum 21, alternance de soleil et de nuages. Donc, on va profiter là, de ce beau début de journée qu'on a dans la région. Également, qu'est-ce qu'on surveille en ce début de journée? C'est ce qui se retrouve sur notre site mabose.com, parce que quand on se réveille, première chose qu'on devrait faire, c'est regarder l'actualité, qu'est-ce qui va se passer aujourd'hui ou les dossiers qui pourraient évoluer. Et ce matin, sur notre site de nouvelles, on parle de parrainage jeunesse qui a annoncé qu'ils vont tenir la journée québécoise de parrainage civique le 19 septembre prochain au Verger Les Rois de la Pomme à Saint-Georges. C'est une activité gratuite qui vise à faire connaître le mentorat jeunesse et à recruter de nouveaux bénévoles. Plusieurs jeunes de la Beauce et des Etchemins sont actuellement en attente d'un mentor. Sinon, sur notre site de nouvelles, on parle également du député de Beauce-Sud, Samuel Poulain, qui demande au gouvernement fédéral d'accélérer les négociations avec les États-Unis après l'annonce de nouveaux droits de douane de 50% sur certains produits canadiens. Il souhaite protéger les entreprises beauceronnes, la gestion de l'offre et encourage aussi les citoyens à acheter local. On parle également de la semaine de la prévention de la noyade. C'est cette semaine que ça se passe, et Transport Canada rappelle aux plaisanciers de porter leur veste de flottaison lors des sorties sur l'eau. Selon la société de sauvetage, 22% des noyades surviennent en embarcation de plaisance et la majorité des victimes ne portaient pas leur veste. Depuis le début de l'année, 43 noyades présumées ont été recensées sur la province. On parle également de la 61e finale des Jeux du Québec, parce qu'elle vous invite la population à choisir le nom de leur nouvelle mascotte. Les suggestions peuvent être soumises jusqu'au 15 août prochain sur le site de l'organisation. La mascotte animera les activités entourant les Jeux qui auront lieu à Saint-Georges en 2027. Et également, on parle qu'il y a eu 3 accidents hier sur les routes de la région, en Chaudière-Appalaches. Premièrement, un conducteur de tracteur a été blessé légèrement à Saint-Éphrem. 2 personnes ont subi des blessures mineures lors d'une sortie de route à Saint-Gilles-de-Loubinière. Et une autre personne a été blessée après une collision avec un orignal à Lac-Frontière. La vie des victimes n'est pas en danger. Ce sont tous des choses qu'on surveille ce matin sur notre site de nouvelles, mabose.com. Et également, on parle du côté de Lévis, là, parce que c'est le festival de musique à Lévis, le festival qui va avoir lieu au courant des prochains jours. Ça commence le 29 juillet, ça se poursuit jusqu'au 2 août. Et il va avoir des entraves du côté de Lévis à ce moment-là. Donc, on prévoit que la circulation là, va être un peu plus difficile sur la rive sud de Québec. Donc, si jamais là, vous voulez en apprendre davantage sur ces dossiers-là, ben, vous pouvez ce matin aller sur notre site de nouvelles mabose.com. Et n'oubliez pas de vous abonner à l'infolettre gratuite à l'aide de votre adresse courriel. Ce que ça va faire, c'est qu'à chaque fin de journée, vous allez recevoir un résumé complet de ce qui a retenu l'attention dans la région et ce qui était surveillé pour le lendemain. À venir, Blue Jeans Bleu, Scotch and Poche. Mais tout d'abord, voici Alex Nevsky et son succès Polaroid. Au meilleur de la musique, à 1015.

Scotch and Poche de Blue Jeans Bleu, c'est ce qui est à venir au meilleur de la musique à O101.5. Restez à l'écoute. Mais juste avant, on va parler de fraude, ce phénomène qui arrive beaucoup trop souvent. Hein. Depuis maintenant quelques années, il y en a partout. Il y en a de tout style de stratagèmes, que ce soit faux grand-père, que ce soit fraude via les réseaux sociaux, faux profil, faux site Internet qui nous fait croire qu'on magasine sur le bon site et finalement, ben, on envoie notre argent ailleurs et on reçoit jamais nos colis. C'est pourquoi d'ailleurs que c'est toujours mieux d'aller magasiner chez les gens de chez nous, dans nos commerces de la région, parce que là, tu sais que l'argent s'en va pas à des fraudeurs ou ailleurs, puis ça va, t'sais, de l'argent qui va permettre à des personnes peut-être avec de mauvaises intentions d'en profiter, puis en plus, t'encourages l'économie de ta région, t'sais, fait que c'est pourquoi que j'aime toujours mieux magasiner en personne qu'en ligne. Et là, aujourd'hui, dans les différents sites de nouvelles, comme par exemple le Journal de Québec, on apprend qu'il y a une nouvelle fraude dans le monde de l'automobile qui est de plus en plus populaire. On a tous déjà entendu une histoire sur l'odomètre. Hein? On achète un véhicule, ça dit que le véhicule est à 200 000 kilos. Finalement, il est à 280 000. Quelqu'un a reculé l'odomètre. On a payé le char trop cher pour qu'est-ce qu'on aurait dû payer. Puis, on a tous déjà entendu des histoires comme ça. Eh bien là, maintenant, il y en a de plus en plus en raison d'un nouveau gadget. Et c'est en ce moment la mode dans le monde de l'automobile en termes de fraude. Et les garagistes de partout au Québec tirent la sonnette d'alarme. Le nouveau dispositif, permet de falsifier le kilométrage des véhicules à l'insu de leur propriétaire. Ce qu'on appelle, là, c'est des bloqueurs de kilométrage. C'est vendu autour seulement de 500$ par une entreprise britannique. C'est facile à installer et ça laisse aucune trace sur l'odomètre. Et ce que ça va faire, c'est que ça va être subtil. C'est qu'ils vont enregistrer le kilomètre de la voiture, mais seulement 50% du kilométrage réel. Donc, tu fais 100 kilomètres dans ta journée, ben sur ton odomètre, dans le dash de ta voiture, au lieu d'aller monter à 100, il va monter à 50. En raison de ce diapositif, de ce dispositif-là, pardonnez-moi, qui est vendu au coût de 500$ par une entreprise britannique. Eh ben, le but, là, c'est de faire croire que la voiture a moins roulé et ainsi augmenter la valeur de revente pour plus tard, lorsque la personne, va la remettre en vente. Et la SAAQ rappelle que l'usage de ces dispositifs est illégal et que vendre un véhicule trafiqué peut entraîner des amendes et poursuites. Bref, avant d'acheter là ou de vendre une voiture, il faut toujours vérifier le compteur. C'était déjà le cas il y a quelques années, mais maintenant avec ce nouveau stratagème là, ce nouveau gadget bloqueur de kilomètres, ben c'est encore plus le cas aujourd'hui et c'est vraiment là ce qui se retrouve là ce matin à la une des différents médias, comme par exemple le Journal de Montréal, le Journal de Québec. À venir, les trois accords, mais juste avant, voici Blue Jeans Bleu, Scotch and Poche, au meilleur de la musique, à O105.

Les trois accords volent à l'étalage. C'est ce que je vous propose à l'instant, meilleur de la musique à O101.5. Et ça tombe bien que je vous propose cette chanson-là à l'instant, parce qu'au courant des prochaines minutes, on va parler des données qui sont sorties aujourd'hui par Statistique Canada sur le taux de criminalité au pays qui a reculé au courant des 12 derniers mois. On en reparle après cette chanson, thème, vol à l'étalage, les trois accords au meilleur de la musique à O101.5.

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1: Enquête là, c'est que la criminalité a reculé en 2025 selon l'organisme canadien. On dit que l'indice de gravité de la criminalité a diminué de 5% avec une baisse notable des homicides et des infractions qui enregistrent là, leur troisième recul consécutif. Pour ce qui est de notre province, le Québec, on passe de 64% à 61,55% et le taux de criminalité recule de 3,9% pour s'établir à environ 3673 incidents par 100 000 habitants. Sur tous les chiffres que je vous ai donnés, c'est vraiment ça qui est à retenir, c'est que pour 100 000 habitants au Québec, il y a environ 3000 incidents. Puis ça, ben, ça a reculé. Si on compare à l'année précédente. Si ça reculait un peu partout au pays, dont au Québec, mais il y a certaines infractions qui, eux, ont progressé, comme par exemple les vols à l'étalage qui, eux, ont augmenté de 11%. Il y a également des criminels visant l'handicap, le sexe, le genre qui sont également en hausse. Les affaires liées aux abus sexuels pour eux ont diminué de 21%. Mais Statistique Canada souligne que ces chiffres restent sous-estimés. Parce que ben il y a l'intelligence artificielle qui complique le travail de la police et des enquêteurs dans le cas d'affaires là d'abus sexuels et de matière de pédophilie. C'est ce qu'on peut lire dans les données recueillies par l'enquête de Statistique Canada. Fait qu'en gros, ça reculait comparativement aux 12 derniers mois. C'est une bonne chose, mais encore du travail à faire, entre autres, au niveau du vol à l'étalage et également à tous les crimes qui sont liés aux affaires sexuelles. Je vous pose la question. Il y a des crimes qui sont en baisse, il y en a d'autres qui augmentent au pays. Est-ce que vous vous sentez en sécurité avec les mesures qui sont annoncées ce matin par Statistique Canada? 88-387-1015. Restez branchés parce que dans quelques instants, c'est les détails météo. Mais juste avant, Benjamin Aubert, journaliste pour mabosse.com et le O101.5, vous parle de ce qui retient l'attention ce matin sur notre site de nouvelles O101.5. Tout ça et bien plus, c'est ce qui est à venir dans vos...
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3: Bonjour, ici Benjamin Aubert. Voici vos actualités. La première ministre du Québec, Christine Fréchette, souhaite qu'une nouvelle entente commerciale entre le Canada et les États-Unis soit conclue au début de 2027. Elle affirme que ce serait l'idéal, alors que les tensions commerciales s'intensifient avec Washington. Les premiers ministres des provinces doivent rencontrer Mark Carney aujourd'hui pour discuter des négociations. Québec demande à Ottawa d'impliquer davantage les provinces dans les discussions. Le vieillissement de la population a entraîné un recul démographique naturel en Chaudière-Appalaches en 2025. Selon l'Institut de la statistique du Québec, la région a enregistré 4029 naissances contre 4407 décès, soit une baisse naturelle de 378 personnes. Malgré ce bilan, la Chaudière-Appalaches affiche l'un des taux de fécondité les plus élevés au Québec, avec 1,67 enfants par femme. L'espérance de vie moyenne dans la région atteint près de 83 ans. Des entraves à la circulation sont prévues dans le secteur de Saint-Jean-Chrysostome à Lévis à l'occasion du Festivant qui se tiendra du 29 juillet au 2 août au Parc Champigny. La rue du Fenouil sera notamment à sens unique entre les rues du Basilic et de l'Eau de Rose. Plusieurs interdictions de stationnement dans les rues avoisinantes au Parc Champigny seront aussi en vigueur jusqu'au 3 août afin de faciliter les déplacements des navettes et des véhicules d'urgence. Et enfin, Statistique Canada rapporte une baisse globale de la criminalité au pays en 2025 avec une diminution de 5% de l'indice de gravité des crimes qui s'établit à 75,01. Cette tendance est principalement attribuée à une réduction de 11% des infractions et à une baisse de 16% des homicides, ramenant le taux national à son plus bas niveau depuis 2014. Cependant, les vols à l'étalage sont en hausse de 11%. Ils ont continué d'augmenter pour une cinquième année consécutive, atteignant 502 cas pour 100 000 habitants. Voilà, c'est ce qui complète. 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
6: Aujourd'hui en Beauce, on aura droit à une alternance de soleil et de nuages avec 30% de probabilité d'averse en après-midi, maximum de 21 degrés. Pour la journée de demain, ce sera du soleil tout au long de la journée, maximum de 26. Mais on pourrait ressentir jusqu'à 29 degrés demain en Beauce. Et présentement, on a 11 degrés. En Beauce.
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6: oh. As well, où je m'en vais, c'est ce qui est à venir au meilleur de la musique à O105. Et juste après, je vous parle qu'il va y avoir un tout nouveau festival gastronomique du côté de Saint-Georges le 1er août prochain. Tout ça et bien plus, c'est ce qui est à venir dans vos 100 000 matins.

Jean Leloup, le monde est à pleurer, c'est ce qui est à venir au meilleur de la musique à O101.5. Mais juste avant, je vous parle que du côté de Saint-Georges, le 1er août prochain, c'est la première édition du festival gastronomique et folklorique latino-américain. Ça se passe à l'espace Carpe Diem de Saint-Georges. C'est un événement qui est 100% gratuit, c'est offert à toute la population et ça va mettre en valeur la gastronomie, la musique et le folklore latino-américain tout en réunissant des artistes de la Beauce et d'Amérique latine dans un esprit de découverte, de partage et d'intégration. Les visiteurs pourront découvrir les spécialités culinaires provenant de plusieurs pays et également regarder les spectacles et s'imprégner de cette culture latino-américaine. C'est un festival qui est destiné à toute la famille, puis l'objectif est clair, là, c'est de faire ce rendez-vous un événement annuel qui contribue au dynamisme culturel et économique de la région. Donc, si jamais ça vous tente d'aller faire un tour à cette toute première édition, qui, on l'espère, va perdurer dans le temps ensuite et va nous faire comprendre la réalité, également nous imprégner de ces cultures-là, ben, allez faire un tour à l'espace Carpe Diem le 1er août prochain. Je vous rappelle que l'événement est à 100% gratuit. Voici Jean Leloup, meilleur de la musique à O105.

0: Jean Leloup, le monde est à pleurer au meilleur de la musique à 1015. Question pour vous. Allez-vous voir le spectacle en son hommage du côté de Trois-Rivières cet été? 418-387-1015. Je vous pose la question parce qu'ici à Station, il y en a plusieurs qui, pendant leurs vacances, vont faire cette activité-là. Fait que je me demande si vous également, vous allez y aller. Voici le bon choix de Gabriel Fredette à Haut.
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1: On a tous entendu la phrase « un monde sans fumée ». Hein? C'est l'objectif d'avoir de moins en moins de fumeurs au courant des prochaines années. Et c'est pourquoi qu'à partir du 1er août prochain, de nouveaux paquets de cigarettes feront leur apparition au pays pour essayer de diminuer le nombre de fumeurs au Canada. On en reparle au cours des prochaines minutes dans vos...
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1: Francis de Grand Prix, c'est ce qui s'en vient au meilleur de la musique à 101.5. Mais juste avant, on va parler qu'à partir du 1er août prochain, de nouveaux paquets de cigarettes feront leur apparition au Canada avec des images explicites et choquantes pour montrer les effets dévastateurs du tabac sur la santé. On y verra par exemple des photos de cancer du côlon, des pépés affectés ou d'urine ensanglantée destinées à sensibiliser immédiatement les consommateurs. Ces images viennent d'être complétées. Les avertissements déjà présents depuis 2001 sur les différents paquets de cigarettes, il y a des images là qui viennent compléter les avertissements. Et là, bien, il y a la nouvelle règle de 2024 qui imposait des mises en garde sur chaque paquet de cigarettes. Donc avant, on avait seulement les images. Maintenant, on a des images avec des avertissements. Et là, on rajoute des images encore plus choquantes pour essayer de freiner les jeunes utilisateurs, parce qu'on sait que, bon, avec tout ce qui est la cigarette électronique, et etc., ben, il y a beaucoup là de gens qui se mettent à fumer. Alors c'est pourquoi que du côté là du gouvernement du Canada, on essaye là de rendre les paquets de cigarettes moins attrayants pour que les jeunes fumeurs ne viennent pas les acheter, ne viennent pas les consommer. Et pour Rob Cunningham de la Société canadienne du cancer et Dominique Massy de l'Association pulmonaire du Québec, ces images sont essentielles pour atteindre justement les jeunes fumeurs sur, par exemple, les réseaux sociaux. On se rappelle qu'en ce moment, c'est 3,6 millions de Canadiens qui fument, soit 11 % des adultes, et que Santé Canada vise à réduire ce taux à moins de 5 % d'ici 2035, je vous en parle parce que ce matin, là, dans le Journal de Québec, c'est ce qui était à la une les images choquantes. Pour vous écœurer de fumer, c'était leur titre, pardonnez-moi, et c'est ce qu'on va voir apparaître là, d'ici le 1er août prochain. Donc, samedi, pas qui s'en vient, mais l'autre. Les Respectables, c'est ce qui s'en vient au meilleur de la musique à 101.5. Mais tout d'abord, voici Francis de Grandpré avec Si j'avais su. Au meilleur de la musique à 101.5.
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0: Restez à l'écoute parce que dans quelques instants, Louis-Philippe Arnoy-Harel vous parle que Mark Carney rencontre aujourd'hui les premiers ministres, premières ministres des provinces et territoires du côté de l'île du Prince-Édouard. Et moi, dans quelques instants, je vous parle de ce qui retient l'actualité dans le monde du sport au cours des prochaines minutes. Tout ça et bien plus dans vos...
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2: Bon jeudi, ici Louis-Philippe Arnoirel. Le premier ministre Mark Carney rencontre aujourd'hui les premiers ministres des provinces et des territoires à l'île du Prince-Édouard alors que les États-Unis brandissent de nouvelles menaces de droits de douane. Cette réunion des premiers ministres survient quelques jours seulement après que le président américain Donald Trump a signé des décrets visant à augmenter de 50% les tarifs sur divers produits canadiens. Les premiers ministres provinciaux affirment qu'ils soutiennent M. Carney et ses négociateurs. Ils viendront toutefois à la table de négociation avec leur propre demande adressée à Ottawa, soit une augmentation du financement fédéral des soins de santé et une accélération de l'approbation des grands projets. Par ailleurs, les premiers ministres des provinces attendent Mark Carney aujourd'hui avec une revendication concertée. Le fédéral doit augmenter massivement le financement du système de santé. Malgré leur unanimité, les chefs des gouvernements provinciaux n'ont pas fixé de cible ou de montant clair. Les provinces veulent du financement prévisible et de la certitude, a déclaré la première ministre du Québec, Christine Fréchette, hier à la conférence de presse finale de la réunion du Conseil de fédération. Le financement du système public de santé, une compétence partagée, est l'objet de différents constats entre Ottawa et les provinces. Le fédéral assumait autrefois 50% des coûts de soins de santé, mais sa part équivaut bientôt à 20%. Et pour terminer, toujours en politique, Christine Fréchette n'a pas la légitimité pour signer une entente sur l'hydroélectricité avec Terre-Neuve et Labrador, qui lierait le Québec pour 50 ans, a plaidé le Parti québécois hier. Madame Fréchette s'est défendue en affirmant que le protocole d'entente dont ils ont discuté avait été bien reçu lors de la signature en décembre 2024. Mardi soir, la chef caquiste a eu un entretien avec son homologue terre-neuvien Tony Wakeham pour tenter de finaliser ce protocole d'entente. Le porte-parole du PQ en matière d'énergie, Pascal Paradis, a dit que Madame Fréchette ne peut sacrifier les intérêts du Québec pour des raisons électoralistes. C'est ce qui complète vos actualités Arsenal Média. Passez une bonne journée sur nos ondes.
3: La belle série de victoires des Red Sox de Boston s'est arrêtée hier. 15 victoires consécutives. C'est ce que les Red Sox avaient avant le match d'hier face aux Orioles de Baltimore. Ils ont emporté le premier match parce que hier, il y avait plein de programmes doubles dans la MLB. Donc, des équipes qui s'affrontent deux fois dans la même journée. Et les Red Sox ont gagné le premier match face aux Orioles. Donc, leur série de victoires était rendue à 15 et ont perdu le deuxième match par la suite, 5-1. Donc, leur série de victoires s'arrête à ce chiffre-là. Les Yankees hier jouaient également un programme double. Ils ont perdu et gagné face aux Pirates. Ils ont perdu le premier match par la marque de 5-3, mais ils ont ensuite gagné le deuxième 2-0. Les Rays, eux, jouaient contre les Blue Jays dans un programme simple et non double, et les Rays ont battu les Blue Jays 4-2. Série de misère qui se poursuit là pour les Blue Jays, qui, je vous rappelle, depuis le retour de la pause des étoiles, ont seulement remporté un match et pourraient remporter leur deuxième match aujourd'hui en après-midi parce qu'ils affrontent encore une fois les Rays de Tampa Bay à 15h07. Et je termine le bulletin sportif en parlant qu'il y a un employé du Heat de Miami qui pourrait perdre sa job parce qu'il a publié sur les réseaux sociaux comme quoi il allait avoir une conférence de presse annonçant la venue de LeBron James. On sait que LeBron James est sans contrat et qu'il y a plusieurs équipes dans la NBA qui aimeraient avoir ses services. Et là, le Heat de Miami a fait une publication annonçant une conférence de presse sur LeBron James le 27 juillet prochain. Là, ça fait le tour des réseaux sociaux. Il y a eu des captures d'écran. Tout le monde disait, bon, ben, et voilà, LeBron James s'en va à Miami. Puis pourquoi c'est important, tu sais, de savoir ça? C'est parce que dans le domaine des paris sportifs, en ce moment, c'est un des paris les plus populaires. Le monde parie sur la prochaine destination de King James. Et là, ben, tout porterait à croire que c'est du côté du Heat de Miami. Là, le Heat de Miami ont retiré la publication. On dit, ah, c'est une erreur, là. C'est seulement dans l'éventualité où LeBron James revient aux sources. Tu sais, il vient avec le Heat de Miami, puis tout, on voulait voir si ça fonctionnerait, puis pouf, je pense qu'il s'en va là, tu sais, il ferait pas ça. Ils savent comment ça marche, là, une publication, là. Tu sais, pas besoin d'en faire une pour l'essayer, là. D'après moi, ça a été programmé, mais également publié. Ça reste à suivre. La réponse, c'est vrai ou non, le 27 juillet prochain. Mais d'après moi, ce l'est. Niveau météo aujourd'hui, ce sera une alternance de soleil et de nuages avec 30% de probabilité d'averse en après-midi. Maximum de 21 degrés. Pour la journée de demain, ça sera du soleil tout au long de la journée. Maximum de 26. Mon prêt à sentir jusqu'à 29 degrés demain en Beauce. Et présentement, pendant votre début de journée, il fait 13 degrés.
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7h04, bon début de journée en ce 23 juillet, jeudi. Matinée tranquille sur les routes de la région, selon Québec 51. Tout se passe bien, c'est vert partout, que ce soit sur la 73, sur la 20 du côté de Lévis, sur le tablier du Pont-Pierre-Laporte, tablier Pont de Québec. Tout roule très bien ce matin, mais je vous rappelle que si jamais vous avez percevé quelque chose, vous pouvez toujours me contacter au 418-387-105, 418-387-105. À venir, Talk avec son succès Time Machine. Mais tout d'abord, voici Alanis Morissette, And In My Pocket. Et juste après, on fait un tour de ce qui fait jaser ce matin sur notre site d'actualité, mabosse.com.

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2: Oh. Qu'est-ce qui fait jaser ce matin sur notre site de nouvelles, maboss.com? Eh bien, premièrement, on parle que Lévis dévoile des entraves routières à la circulation en plein cœur du festival de Lévis. Donc, si jamais là, vous avez à aller à ce festival-là, eh bien, il va falloir peut-être s'armer de patience un peu là, parce que niveau circulation, il risque d'avoir pas mal de ralentissements. Puis, il y a énormément d'entraves, là, dont sur la rue Prairie, rue Perrier, rue des Hérons, rue Dauphin, rue de Fenouille, rue du Basilic, rue de Lavande. Je les nommerai pas tous parce qu'on sera encore là demain matin, mais il y a toutes les entraves qui vont avoir lieu pendant le festival qui sont du côté de Lévis sur notre site internet maboss.com. Sinon, on parle de parrainage jeunesse qui tiendra la journée québécoise du parrainage civique le 19 septembre prochain au Verger Les Rois de la Pomme à Saint-Georges. L'activité est gratuite et ça vise à faire connaître le mentorat jeunesse et à recruter de nouveaux bénévoles. Plusieurs jeunes de la Beauce et des Etchemins sont actuellement en attente d'un mentor. Sinon, on parle du député de Beauce-Sud, Samuel Poulain, qui demande au gouvernement fédéral d'accélérer les négociations avec les États-Unis parce que, bon, il y a eu l'annonce là, des nouveaux droits de douane de 50% sur certains produits canadiens et là, il souhaite protéger les entreprises beauceronnes, la gestion de l'offre et encourage également les citoyens à acheter local. C'est vraiment la meilleure façon là, de contrer ces tarifs-là, c'est d'encourager les gens de chez nous pour que notre argent reste chez nous et circule dans la région au lieu d'aller ailleurs et de plus jamais revenir. Sinon, cette semaine, c'est la semaine de la prévention de la noyade et Transports Canada, comme à chaque année, rappelle aux plaisanciers de porter leur veste de flottaison lors de leur sortie sur l'eau parce que selon la société de sauvetage, 22% des noyades surviennent en embarcation de plaisance et la majorité des victimes ne portaient pas leur veste. Depuis le début de l'année, c'est 43 noyades présumées et qui ont été recensés dans la province. Sinon, on parle de la 61e finale des Jeux du Québec qui aura lieu du côté de Saint-Georges en 2027 parce que l'organisation vous invite à choisir le nom de leur mascotte. Les suggestions peuvent être soumises jusqu'au 15 août prochain sur le site internet de les Jeux de Saint-Georges 2027. Et finalement, je termine avec la nouvelle la plus consultée sur notre site de nouvelles depuis hier qui fait encore parler ce matin. C'est les accidents de la route, comme à chaque vacances de la construction, c'est quelque chose qu'on surveille. Et hier, ça fait encore plus jaser parce que c'est dans la région qu'il y en a qui se sont passés. On avait quand même été épargnés là, au courant des derniers jours. Il y avait des accidents du côté de Québec, c'est pas trop loin d'ici. Mais en Chaudière-Appalaches, il y en avait pas eu. Sauf que là, trois accidents ont eu lieu hier dans la région. Un conducteur de tracteur de Saint-Éphrem a été blessé légèrement. Deux personnes ont subi des blessures mineur lors d'une sortie de route à Saint-Gilles-de-Loubinière et une autre a été blessée après une collision avec un orignal à Lac-Frontière. La vie des victimes n'est pas en danger. Donc ça, c'est la bonne chose qui ressort de ces trois accidents-là, c'est que personne n'est en danger selon les informations. Fait que c'est les 4 à 5 nouvelles là, qui retiennent l'attention ce matin sur notre site de nouvelles maboss.com et je vous rappelle que pour être informé de tout ce qui se passe dans la région et de qu'est-ce qui est à surveiller aujourd'hui et au courant de la semaine, ben vous pouvez vous abonner à l'infolettre de notre site de nouvelles. C'est totalement gratuit. Ce que ça va faire, c'est qu'à chaque fin de soirée, vous allez recevoir un résumé complet de ce qui s'est passé chez nous, en plus d'être informé de qu'est-ce qui est à surveiller pour le lendemain. Voici Chance, Arpin Lépine, au meilleur de la musique à O105.

Jean-François Posé, notre prochain artiste au meilleur de la musique à O 101.5. Mais juste avant, je dois vous avouer que je suis un peu déçu. Et déçu parce que, bon, avec l'horaire que j'ai présentement, je peux pas me coucher tard et ça m'empêche d'aller voir mon spectacle préféré de la programmation des festivités Western de Saint-Victor qui aura lieu ce soir parce qu'encore une fois, ils ont une splendide programmation aujourd'hui qui débute dès 9h30 avec entre autres là, les randonnées hors site. Si jamais ça vous tente de participer à ça, vous pouvez les appeler au 418-225-3699. Puis là, avant de vous dévoiler le spectacle, là, on va parler des autres activités. Là. Aujourd'hui, de 6h jusqu'à 14h, c'est le ring RCM modulaire avec exhibition, pardonnez-moi, relève, baril homme-femme, tour de ring, slalom, baril pour les jeunes. Et bref, une activité là, équestre à ne pas manquer. Également, c'est le rodéo professionnel ERQ à 19h, sanctionné par l'IPRA pour les amateurs de sensations fortes. Au Grand Chapiteau ce soir, Lily Queen. À 20h, Fred Dion. À 22h, Francis de Grandpré. Et à minuit, Vince Lemire. Comme à chaque jour, il y a également le chapiteau de danse Winslow Dancers de 13h à 1h du matin. C'est fait pour bouger toute la journée et la soirée. Et à 22h30, il y a le spectacle qui est, selon moi, le meilleur spectacle de la programmation. Puis pour d'autres, ça va être la soirée 100% féminin qui va avoir lieu samedi avec Ali Walker, Andy Terrio, Savannah Jade, une soirée très attendue. Mais moi, ce soir, à 22h30, aux festivités Western de Saint-Victor, il y a Horloge Simard, qui est un groupe que j'adore. Je trouve que, je sais pas, tu sais, dans la j'aime leur style, tu sais, puis c'est pas seulement par la vulgarité là que j'aime leur style, mais j'aime le show qu'ils donnent. C'est un gros party. C'est le fun à aller voir en spectacle. Tu sais, c'est plus que seulement les paroles puis leurs textes là. C'est vraiment toute l'ambiance qu'il y a dans ces spectacles là que j'ai déjà vu plusieurs fois, mais qu'à chaque fois que j'y retourne, c'est vraiment un gros party à ne pas manquer. Mais là, il va falloir qu'il y ait un animateur du matin demain pour vous parler justement des festivités Western de Saint-Victor, de la programmation pour la journée de demain, qu'est-ce qui fait jaser dans l'actualité, puis tout. Puis ça me fait plaisir de remplacer Jean-François Routier demain dans les 100 000 matins. Mais je dois avouer que ce soir, j'aurais aimé ça, être à Saint-Victor. Et si vous pouvez y aller, ben je vous invite à y aller parce que j'y ai...

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0: Benjamin Aubert et les infos régionales, c'est ce qui s'en vient dans quelques instants. Meilleur de la musique à O101.5. Il va également parler de Christine Fréchette parce qu'elle a mentionné au courant des dernières heures que des négociations avec Trump concernant les douanes et les tarifs douaniers, ça pouvait aboutir en début de 2027. Ce serait l'idéal.
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5: Bonjour, ici Benjamin Aubert. Voici vos actualités. La première ministre du Québec, Christine Fréchette, souhaite qu'une nouvelle entente commerciale entre le Canada et les États-Unis soit conclue au début de 2027. Elle affirme que ce serait l'idéal, alors que les tensions commerciales s'intensifient avec Washington. Les premiers ministres des provinces doivent rencontrer Mark Carney aujourd'hui pour discuter des négociations. Québec demande à Ottawa d'impliquer davantage les provinces dans les discussions. Le vieillissement de la population a entraîné un recul démographique naturel en Chaudière-Appalaches en 2025. Selon l'Institut de la statistique du Québec, la région a enregistré 4029 naissances contre 4407 décès, soit une baisse naturelle de 378 personnes. Malgré ce bilan, la Chaudière-Appalaches affiche l'un des taux de fécondité les plus élevés au Québec, avec 1,67 enfants par femme. L'espérance de vie moyenne dans la région atteint près de 83 ans. Des entraves à la circulation sont prévues dans le secteur de Saint-Jean-Chrysostome à Lévis à l'occasion du Festivant qui se tiendra du 29 juillet au 2 août au Parc Champigny. La rue du Fenouil sera notamment à sens unique entre les rues du Basilic et de l'Eau de Rose. Plusieurs interdictions de stationnement dans les rues avoisinantes au Parc Champigny seront aussi en vigueur jusqu'au 3 août afin de faciliter les déplacements des navettes et des véhicules d'urgence. Et enfin, Statistique Canada rapporte une baisse globale de la criminalité au pays en 2025 avec une diminution de 5% de l'indice de gravité des crimes qui s'établit à 75,01. Cette tendance est principalement attribuée à une réduction de 11% des infractions et à une baisse de 16% des homicides, ramenant le taux national à son plus bas niveau depuis 2014. Cependant, les vols à l'étalage sont en hausse de 11%. Ils ont continué d'augmenter pour une cinquième année consécutive, atteignant 502 cas pour 100 000 habitants. Voilà, c'est ce qui complète. Pour d'autres manchettes, consultez maboss.com.
6: Niveau météo, aujourd'hui, on surveille une journée qui sera avec une alternance de soleil et de nuages et 30% de probabilité d'averse en après-midi. Un maximum aujourd'hui, 21 degrés. Pour la journée de demain, ça sera ensoleillé avec un maximum de 26 et on pourrait ressentir demain jusqu'à 29 degrés. Et présentement en Beauce, il fait 13 degrés.
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6: American Others, c'est ce qui s'en vient dans quelques instants, meilleur de la musique à O101.5. Mais juste avant, on va parler d'une activité qui va avoir lieu demain, ici même à Sainte-Marie. Et c'est 100% gratuit, je vous en parle dans quelques minutes. Mais juste avant, voici Somber

American Others, Best Day of My Life, c'est ce qui s'en vient au meilleur de la musique à 1015. Mais juste avant, je vous parle que demain à Sainte-Marie, il va y avoir une activité à ne pas manquer. C'est dans le cadre d'un été chaud 2.0. À chaque vendredi jusqu'au 8 août prochain, la place de la Seigneurie s'anime avec une série de spectacles entièrement gratuits pour toute la famille. Et demain, le spectacle, c'est celui de Dan Daresh. Vous pouvez arriver dès 18h, une zone festive sur place. Et à 20h30, c'est un spectacle à ne pas manquer, celui de Dan Daresh. Et après ça, la soirée se poursuit avec un chansonnier sur place. C'est le genre d'événement parfait pour sortir entre amis, en famille ou simplement profiter d'une belle soirée d'été sans dépenser un sou, parce qu'avec le gaz là, qui est à 2$ et plus, l'inflation, la monnaie d'échange, Canada, États-Unis, on cherche des activités qui coûtent pas trop cher pendant les deux prochaines semaines pour en profiter, et celle-ci ben cadre exactement dans ces critères-là. Donc c'est à ne pas manquer demain du côté de la place de la Seigneurie dans le cadre d'un été chaud 2.0, le spectacle de Dan Daresh. Voici American Otters, Best Day of My Life, au meilleur de la musique à 1015. Bon début de journée tout le monde, branché à notre antenne.

0: Luke Combs, c'est ce qui s'en vient au meilleur de la musique à Osir 5. Restez à l'écoute. Et je vous informe également que selon Québec 511, tout est beau ce matin sur les routes. La circulation se passe bien, que ce soit du côté de la 73, de la 20, Tablier, Pont-Québec, Pont-Pierre-Laporte, tout va bien. Mais si jamais vous remarquez quelque chose d'inhabituel, vous pouvez toujours m'appeler.
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2: Oh. Vilain Pingouin, les belles années, c'est ce qui s'en vient dans quelques instants, meilleur de la musique à O101.5. Mais juste avant, je vous parle d'un article qu'on trouve ce matin dans le Journal de Québec à propos de Mark Carney et son gouvernement qui dépense énormément d'argent en publicité patriotique. On a appris qu'entre le 1er avril dernier et le 30 juin dernier, le Conseil du Trésor a autorisé 115 millions de dollars pour des campagnes patriotiques sur toutes les plateformes, un montant qui frôle le total dépensé sur 3 ans pendant la pandémie. Et pourquoi on a décidé de faire ça? Quel est l'objectif? Ben, c'est de renforcer le sentiment d'unité canadienne pendant que, ben, il y a des tensions politiques et des menaces extérieures, comme qu'est-ce qui se passe au Moyen-Orient, qu'est-ce qui se passe dans les tarifs douaniers, le fait qu'on veut renforcer l'identité canadienne dans ces temps de crise qui en ce moment un peu partout sur la planète et qui nous touche avec les tarifs douaniers. Et pour certains experts comme Alex Marland de l'Université Acadia, ces campagnes ont aussi un avantage politique pour Mark Carney parce qu'elles permettent au gouvernement de se présenter comme le défenseur des intérêts du pays, surtout à l'approche là, des élections et d'un référendum du côté de l'Alberta. On sait que cette province canadienne va organiser un référendum pour quitter le pays, parce que pour avoir habité en Alberta, là, là-bas, là, sont très, très, très, très, très pour quitter le pays en raison du fait qu'ils ont du pétrole, ils en ont beaucoup, ils disent hey, on a de l'argent, on paye de la péréquation à tout le monde, disons on reçoit peu, mais on en donne, fait qu'on devrait garder ça pour nous autres. Et c'est pourquoi qu'ils pensent peut-être faire un référendum au courant là, des prochaines semaines, prochains mois. Mais là, on parle quand même, comme je vous disais tout à l'heure, là, de 115 millions de dollars qui ont été dépensés en campagne publicitaire entre le 1er avril et le 30 juin dernier. Mais c'est un montant qui, selon les experts, là, rassure, parce que c'est pas le genre de publicité qui devrait être questionné. Tu sais, il disait l'expert Alex Marland de l'Université Acadia, il disait oui, c'est beaucoup d'argent, mais c'est de l'argent investi pour rappeler aux Canadiens et Canadiennes de prendre leur argent, de l'économiser chez nous, de pas la sortir à l'extérieur, d'acheter local, d'acheter des produits canadiens, d'être fier de notre pays, de rester à l'intérieur de celui-ci pour les vacances, pas aller à l'extérieur. T'sais, on essaie de faire tout un contexte économique pour dire, regardez, là, l'argent, faut qu'il circule dans notre pays. C'est pourquoi qu'il y a comme plein de slogans qu'on voit bâtir un Canada fort, puis tout ça qu'on voit à la télévision depuis le 1er avril dernier. Et moi, je vous pose la question, est-ce que ces différentes pubs-là ont fait en sorte que votre identité canadienne a renforcé? Est-ce que votre identité canadienne là est plus fort qu'il y a quelques années en raison de ces campagnes publicitaires-là? Parce que c'est l'objectif de Mark Carney. Donc, je vous parle, je vous mentionne, je vous pose la question. Est-ce que ça fonctionne avec vous? 88-387-105, 88-387-105. Scooter Gas, Ricardo, c'est ce qui s'en vient au meilleur de la musique. Mais tout d'abord, voici les vilains pingouins avec les belles années au meilleur de la musique à 101.5.

0: Dans quelques instants, c'est le bulletin de nouvelles nationales avec Louis-Philippe Arnois-Harel. Il vous parle que Mark Carney va rencontrer aujourd'hui les premiers premières ministres des différentes provinces et territoires du Canada du côté de l'île du Prince-Édouard. Tout ça et bien plus dans quelques instants au meilleur de la musique dans vos...
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5: 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Une destination parfaite pour une journée en plein air. 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C'est vraiment une belle pause estivale à partager.
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2: Bon jeudi, ici Louis-Philippe Arnoirel. Le premier ministre Mark Carney rencontre aujourd'hui les premiers ministres des provinces et des territoires à l'Île-du-Prince-Édouard alors que les États-Unis brandissent de nouvelles menaces de droits de douane. Cette réunion des premiers ministres survient quelques jours seulement après que le président américain Donald Trump a signé des décrets visant à augmenter de 50% les tarifs sur divers produits canadiens. Les premiers ministres provinciaux affirment qu'ils soutiennent M. Carney et ses négociateurs. Ils viendront toutefois à la table de négociation avec leurs propres demandes adressées à Ottawa, soit une augmentation du financement fédéral des soins de santé et une accélération de l'approbation des grands projets. Par ailleurs, les premiers ministres des provinces attendent Mark Carney aujourd'hui avec une revendication concertée. Le fédéral doit augmenter massivement le financement du système de santé. Malgré leur unanimité, les chefs des gouvernements provinciaux n'ont pas fixé de cible ou de montant clair. Les provinces veulent du financement prévisible et de la certitude, a déclaré la première ministre du Québec, Christine Fréchette, hier à la conférence de presse finale de la réunion du Conseil de fédération. Le financement du système public de santé, une compétence partagée, est l'objet de différends constants entre Ottawa et les provinces. Le fédéral assumait autrefois 50% des coûts de soins de santé, mais sa part équivaut bientôt à 20%. Et pour terminer, toujours en politique, Christine Fréchette n'a pas la légitimité pour signer une entente sur l'hydroélectricité avec Terre-Neuve et Labrador, qui lierait le Québec pour 50 ans, a plaidé le Parti québécois hier. Madame Fréchette s'est défendue en affirmant que le protocole d'entente dont ils ont discuté avait été bien reçu lors de la signature en décembre 2024. Mardi soir, la chef caquiste a eu un entretien avec son homologue terre-neuvien Tony Wakeham pour tenter de finaliser ce protocole d'entente. Le porte-parole du PQ en matière d'énergie, Pascal Paradis, a dit que Madame Fréchette ne peut sacrifier les intérêts du Québec pour des raisons électoralistes. C'est ce qui complète vos actualités Arsenal Média. Passez une bonne journée sur nos ondes.
3: Hier, dans la MLB, il y a eu plein de programmes doubles, dont les Yankees qui ont perdu et gagné hier face aux Pirates. Dans le premier match, ils ont perdu 5-3 et dans le deuxième, ils l'ont emporté 2-0. Les Red Sox, eux, ont perdu un premier match en 15 rencontres dans leur programme double face aux Orioles. Dans le premier, ils ont signé leur 15e victoire consécutive avec une victoire de 6-3, mais ensuite, leur série de victoires s'est terminée avec une défaite de 5-1. Hier, dans un programme simple, les Rays ont battu les Blue Jays 4-2, mais les Blue Jays auront la chance de se reprendre aujourd'hui face à ces mêmes Rays à 15h07. Sinon, dans le monde du sport également, dans la MLB, il y a peut-être un employé du Heat de Miami qui risque de perdre son emploi, ou du moins se faire taper sur les doigts parce qu'il a fait une publication sur les différents réseaux sociaux disant que LeBron James aura une conférence de presse le 27 juillet prochain. Là, tout le monde s'est dit, bon, ben ça y est, c'est fait. LeBron James s'en va au Heat de Miami et la publication a été retirée par la suite et le Heat a dit, ouais, on faisait seulement des essais, voir si jamais LeBron décide de venir chez nous, on va-tu être capable de publier la nouvelle? Mais tu sais, publier la nouvelle en 2026, c'est l'affaire la plus simple au monde. Fait que d'après moi, il y a juste quelqu'un qui a mal programmé la nouvelle sur la plateforme du Heat. Il a cliqué Enter, puis pouf, ça s'est publié. Lui pensait qu'il l'avait mis en programmation pour que ça sorte le 27. C'est sorti hier, ça fait le tour des réseaux sociaux. Et il y a plein de monde qui ont perdu de l'argent à cause de ça. Parce que, dans les paris sportifs, un des paris sportifs sur la planète le plus populaire en ce moment était la prochaine destination du King James. Il y en a qui disaient qu'il retournerait avec les Cavaliers. Il y en a qui disaient qu'il retournerait avec les Lakers. Il y avait des sommes d'argent qui étaient mis là-dessus. Mais finalement, ben ça risque d'être le Heat de Miami. Aujourd'hui, niveau météo en Beauce, on aura droit à une journée d'alternance de soleil et de nuages avec 30% de probabilité d'averse cet après-midi. Maximum 21 degrés. Pour la journée de demain, ça sera ensoleillé avec un maximum de 26 degrés, mais on pourrait ressentir jusqu'à 29 degrés. Et présentement en Beauce, il fait 14.
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60 minutes, c'est ce qu'il nous reste à passer ensemble dans vos 100 000 matins. Alexis Lefebvre derrière le micro. Si jamais vous prenez la route ce matin en direction de Québec, en direction de Lévis, ben tout devrait bien se passer parce que selon Québec 511, c'est vert partout. Mais si jamais vous remarquez quelque chose d'inhabituel, 88-387-105, 88-387-105. Restez là parce que dans quelques instants, je vous parle des nouvelles offres boutique Le Cargo. Et également à 8h20, c'est la chronique automobile avec Marc Bouchard. C'est à ne pas manquer. En musique également, au courant des prochaines minutes, Philippe Phillips avec Gone, Gone, Gone. Mais tout d'abord, un groupe qui était en spectacle hier du côté de Montréal. C'était un des shows de l'été les plus attendus. Il y avait une salle comble du côté du Centre Bell. Tame Impala a fait danser ses fans tout au long de la soirée hier à Montréal. Et ce matin, il vous fera danser en Beauce avec son dernier succès. Ça s'appelle Dracula. La voici au meilleur de la musique à O 101.5. Bon début de journée tout le monde et montez le son.

0: Plein de nouvelles offres boutique Le Cargo à ne pas manquer ce matin dès 10h. 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C'est au coût de 13$. 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Ça sort cette nouveauté-là. 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Forfait week-end pour deux personnes du 4 au 6 septembre prochain pour un festival, le festival du bœuf, pardonnez-moi, qui va avoir lieu là, du côté de Inverness. C'est à ne pas manquer. C'est également une nouveauté de ce matin.
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1: Restez branchés au meilleur de la musique à O101.5 parce que dans quelques instants, c'est la chronique automobile avec Marc Bouchard. Mais juste avant, voici Jean Leloup, Paradis City, au meilleur de la musique à O101.5.

0: Vous êtes à l'écoute du meilleur de la musique à O101.5 et c'est le moment de s'entretenir avec Marc Bouchard, chroniqueur automobile. Bon début de journée, Marc, ça va bien?
1: Ça va très bien, toi, mon cher?
0: Ça va super bien, merci. Écoute, j'ai pu voir là, sur tes différentes plateformes que t'as essayé le tout nouveau Kia Seltos 2027, deuxième génération. Comment ça s'est passé? As-tu aimé ce véhicule-là?
1: Ben oui, mais en fait, il faut savoir que le Seltos, c'est un véhicule qui est super populaire. Hein. C'est le deuxième plus populaire du côté de chez Kia, en arrière du Sportage. C'est donc un véhicule qui connaît un certain succès et qui est là depuis 2019. Bon, il avait été un petit peu revampé en 2022, là, mais c'était surtout esthétique. Alors que là, vraiment, on arrive avec une nouvelle génération, une nouvelle plateforme plus grande. Le véhicule est un peu plus haut, un peu plus large, un peu plus long. Ça lui permet d'avoir 60 mm de plus d'empattement, donc plus d'espace intérieur pour les passagers et les bagages. Alors ça, c'est vraiment une bonne nouvelle. Le look extérieur aussi a été changé, a été amélioré. La partie avant, on reconnaît facilement l'appartenance à la famille Kia, là, avec l'espèce de grille qu'on appelle, comment ça, c'est un nez de tigre, si je me souviens bien, que Kia appelle ça. Les espèces de phares qui sont en forme de parenthèse. Fait que quand on voit la voiture de loin, on reconnaît facilement que ça appartient à la famille Kia.
0: Et j'ai vu également là que les gens disent que l'habitacle est très, très, très confortable également. As-tu trouvé ça aussi?
1: Oui, effectivement. C'est qu'en fait, on a refait aussi l'habitacle. Évidemment, on est chez les Coréens. Ça fait que je choserais de dire que si t'es embarqué dans un Kia, tes autos de vue, ou à peu près, c'est-à-dire que on a toujours le même principe là, de double écran de 12,3 pouces que tu peux personnaliser. Évidemment, il y a des petites subtilités. Par exemple, on dit que c'est un double écran, mais c'est pas vrai. C'est un grand écran incurvé qui est divisé en plusieurs sections, dont la section pour le confort, dans certaines divisions comme celui qu'on a essayé. Et évidemment, c'est relativement petit, mais quand tu appuies sur un bouton, bien, ça s'élargit pleine grandeur, donc ça rend les contrôles plus faciles. On a quand même gardé des boutons physiques, et ça, c'est une bonne nouvelle, parce que pour certaines personnes, c'est difficile de tout contrôler à l'intérieur de l'écran, donc c'est plus facile quand on roule de contrôler ça avec les boutons physiques.
0: Et il y en a qui... Puis aussi, c'est que ça, si ça brise, ça coûte moins cher, j'imagine.
1: Oui, effectivement, mais ça, c'est... On ne se rendra pas là. Parmi les autres choses dont il faut parler, ben au niveau de la motorisation, il n'y a pas de grande nouveauté pour le moment. C'est-à-dire qu'on a encore le moteur 2 litres à l'intérieur, qui est le moteur qu'on connaissait déjà. On arrive aussi avec un moteur 1.6 turbo, c'est celui que nous, on a essayé, qui a bizarrement perdu 5 chevaux en puissance, qui est rendu à 190, parce que on a amélioré les systèmes de protection de l'environnement, si tu veux, là, les systèmes de contrôle d'émissions polluantes. Donc, ça limite un petit peu la puissance, mais évidemment, ça paraît pas du tout. La grande nouveauté, elle va arriver d'ici la fin de l'année, cependant, parce que là, il y aura une version hybride. Pas branchable, hybride standard, mais pour la première fois, le Seltos va être disponible en version hybride, en motorisation hybride.
0: Et j'ai pu lire également que ce nouveau Kia Seltos de 2027 a eu des modifications au niveau de la sécurité. Là, il y en a un peu plus, je pense, dans cette version-là.
1: Ouais, en fait, ce qu'on veut faire, c'est qu'on veut faire de ce véhicule-là un vrai véhicule familial. Alors oui, on a ajouté tous les éléments de sécurité que l'on peut connaître, et sur les versions haut de gamme notamment, t'as les écrans, ça j'adore ça, par exemple, quand tu clignotes sur un côté, t'as des écrans qui s'allument, ça te montre ce qui se passe, c'est vraiment... c'est

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1: Dynamique, sans être ultra performant, fait très bien le travail en zone urbaine et est assez tranquille de conduite et te permet donc d'être un vrai véhicule familial, sécuritaire et relativement économique.
2: Économique, sécuritaire, familial, toutes des choses que justement ben, les gens au Québec recherchent. Mais là, avec bon l'inflation, le taux de change, le prix du gaz, etc., ça coûte-tu bien cher, le Seltos?
1: Non, il est pas si mal, en fait. C'est sûr que, regarde, ça demeure, on le sait, le prix des véhicules neufs maintenant est assez fou, mais tu vois, la version de base d'entrée de gamme de rouage de traction avant est à 31 500 $. OK? Si tu veux rouler avec la version d'entrée de gamme, mais en quatre roues motrices, pas quatre roues motrices, mais à rouage intégral, à ce moment-là, ça va être 33 500 $ et ça va aller jusqu'à la version la plus équipée, qui est la X-Line Limited, qui, elle, est à 45 000 $. Donc, on est quand même dans une, si tu me permets, une braquette de prix qui est assez intéressante, parce que ça c'est un peu élevé, je te dirais, par rapport aux compétiteurs, mais en même temps, il est plus grand, il est plus imposant que certains de ses compétiteurs. Donc, disons que c'est limite en termes de prix. Par contre, tu l'as mentionné, beaucoup d'éléments neufs. Pas nécessairement, comme je te dis, l'affaire la plus stimulante à conduire. Mais si vous cherchez un petit véhicule qui va vous venir du point A au point B, va vous permettre de transporter la famille, à mon avis, il va même faire mal un peu au Sportage, parce que je trouve qu'il remplit beaucoup les mêmes conditions que le Sportage.
2: Marc Bouchard, dernière question en quittant. Sur 10, tu lui donnes combien?
1: Oh mon Dieu, je vais donner un 7.5 parce qu'on l'a amélioré, parce que l'insonorisation est bonne. J'aurais aimé plus de précision dans la conduite, plus de précision dans la direction. J'aurais aimé un freinage peut-être un peu plus solide, mais dans l'ensemble, ça va bien. La transmission est bonne, mais je dois te préciser que moi, j'ai essayé la version haut de gamme, la X-Line Limited. Donc, évidemment, c'était la version la plus équipée. Je vais me réserver le jugement sur les versions de base, bien entendu.
2: Marc Bouchard, chroniqueur automobile pour le meilleur de la musique, c'est à O101.5. Merci beaucoup de venir nous jaser du Kia Seltos 2027. Et on se reparle jeudi prochain, mon ami.
1: Ouais, juste un petit détail, si vous voulez le voir, allez sur la chaîne YouTube Gotchar. J'ai fait une petite vidéo où je présente le véhicule. Ça devrait vous donner pas mal de détails.
2: Merci beaucoup, Marc.
1: Merci, bye-bye, bonne semaine.
2: À ne pas manquer jeudi prochain, autre chronique automobile avec Marc Bouchard. Également, à ne pas manquer au courant des prochaines minutes, c'est le bulletin de nouvelles. Également, le hit Grand Bazou est amené au meilleur de la musique à O105. Tout ça et bien plus. Restez branchés dans vos 100 000 matins. Ça se poursuit jusqu'à 9h.
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4: Bonjour, ici Benjamin Aubert. Voici vos actualités. La première ministre du Québec, Christine Fréchette, souhaite qu'une nouvelle entente commerciale entre le Canada et les États-Unis soit conclue au début de 2027. Elle affirme que ce serait l'idéal, alors que les tensions commerciales s'intensifient avec Washington. Les premiers ministres des provinces doivent rencontrer Mark Carney aujourd'hui pour discuter des négociations. Québec demande à Ottawa d'impliquer davantage les provinces dans les discussions. Le vieillissement de la population a entraîné un recul démographique naturel en Chaudière-Appalaches en 2025. Selon l'Institut de la statistique du Québec, la région a enregistré 4029 naissances contre 4407 décès, soit une baisse naturelle de 378 personnes. Malgré ce bilan, la Chaudière-Appalaches affiche l'un des taux de fécondité les plus élevés au Québec, avec 1,67 enfants par femme. L'espérance de vie moyenne dans la région atteint près de 83 ans. Des entraves à la circulation sont prévues dans le secteur de Saint-Jean-Chrysostome à Lévis à l'occasion du festival qui se tiendra du 29 juillet au 2 août au Parc Champigny. La rue du Fenouil sera notamment à sens unique entre les rues du Basilic et de l'Eau de Rose. Plusieurs interdictions de stationnement dans les rues avoisinantes au Parc Champigny seront aussi en vigueur jusqu'au 3 août afin de faciliter les déplacements des navettes et des véhicules d'urgence. Et enfin, Statistique Canada rapporte une baisse globale de la criminalité au pays en 2025 avec une diminution de 5% de l'indice de gravité des crimes qui s'établit à 75,01. Cette tendance est principalement attribuée à une réduction de 11% des infractions et à une baisse de 16% des homicides, ramenant le taux national à son plus bas niveau depuis 2014. Cependant, les vols à l'étalage sont en hausse de 11%. Ils ont continué d'augmenter pour une cinquième année consécutive, atteignant 502 cas pour 100 000 habitants. Voilà, c'est ce qui complète. Pour d'autres manchettes, consultez mabosse.com.
5: Aujourd'hui en Beauce, on aura droit à une alternance de soleil et de nuages avec 30% de probabilité d'averse cet après-midi, maximum 21 degrés. Pour la journée de demain, ce sera ensoleillé tout au long de la journée, maximum 26, mais on pourrait ressentir jusqu'à 29 degrés demain en Beauce. Samedi également, ça va être un super beau début de week-end. Ensoleillé, maximum de 28 degrés. Désolé, je sais pas c'était quoi ce bruit-là. Et présentement, en Beauce, il fait 14 degrés.
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5: 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C'est à ne pas manquer et je vous donne un aperçu de ce qui pourrait vous attendre pendant votre heure de lunch. Voici R.E.M.A.O.
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2: JF Posé, c'est ce qui s'en vient au meilleur de la musique à Osar 5. Mais juste avant, je vais vous parler d'une véritable histoire d'horreur qui se passe en ce moment du côté de Toronto. Ce qui est arrivé, c'est qu'il y a un médecin de 44 ans de l'hôpital pour enfants du côté de Toronto qui a été arrêté dans le cadre d'une enquête sur du matériel sexuel impliquant des enfants. L'homme fait face à plusieurs accusations, notamment de possession de matériel lié à du contenu d'enfants mineurs, ainsi que d'y avoir accédé, puis d'en avoir téléchargé. Puis, bref, c'est une grosse enquête là sur un crime fait par ce médecin-là de 44 ans de l'hôpital de Montréal, ben pas de Montréal par exemple, de Toronto. Puis pourquoi je veux parler de Montréal, vous allez tout comprendre dans l'histoire, parce que j'ai un point à amener là-dessus, c'est que, justement, hein, quand ces médecins-là vont voir des enfants, moi je me rappelle quand j'étais jeune, là, parce que j'ai fréquenté l'hôpital de Montréal pour enfants, puis qu'il y avait des examens, que j'avais des examens à passer quand j'étais d'âge mineur, mes parents n'avaient pas le droit de quitter la salle. À un moment donné, je m'en rappelle avec ma grand-mère, j'étais avec le cardiologue puis les autres médecins, puis ma grand-mère était comme, ben, voulez-vous que je vous laisse avec Alexis? Puis il était genre, hey, non, tu me laisses pas avec Alexis tout seul, tu restes là, parce que justement, il voulait pas qu'en attendant qu'il y ait des rumeurs ou peu importe, il voulait être sûr d'être dans le cadre légal, que tout soit observé, puis que tout, parce que veux pas, là, tu donnes, tu sais, ton enfant à ces médecins-là, puis dans ta tête, t'es comme, ils vont en prendre soin, puis blablabla, mais des histoires de même, d'horreur qui se passent comme ils se passent du côté de Toronto, ben ça arrive, fait que c'est pourquoi là que du côté de Montréal, je connais cet hôpital-là parce que je l'ai fréquenté énormément, ben à chaque fois que c'est des enfants là, qui ont des rendez-vous, les parents ne quittent pas la salle, puis c'est de même jusqu'à l'âge, je pense, de 16-17 ans, là. Rendu à cet âge-là, là, mes parents pouvait me laisser tout seul avec mon médecin, mais avant ça, oublie ça, je me rappelle encore de l'image de ma grand-mère, tu sais, ma grand-mère qui m'accompagnait pas souvent à mes rendez-vous, qu'elle se disait, ben, peut-être qu'Alexis veut parler à son médecin et tout, puis le médecin était comme, non, madame, vous restez dans la salle pour justement éviter ce type d'histoire-là ou éviter, là, des événements qui pourraient ensuite être, du moins, faire croire des événements comme celui-là. Fait que c'est de quoi qu'on pense pas vraiment, hein, dans le domaine de la santé, surtout de la santé pour les enfants, que des médecins pourraient faire ça, mais malheureusement, ça arrive. Puis c'est pourquoi ben certains hôpitaux ont des systèmes en place, comme c'est le cas là, pour l'hôpital de Montréal pour enfants. Mais c'est quand même fou, là, cette histoire d'horreur là, qui se passe du côté de Toronto. Un docteur pédiatrique qui a du matériel illicite d'enfants de moins de 18 ans dans son ordinateur. La police dit que, bon, il y aurait peut-être pas de corrélation à faire entre ces patients et ces vidéos-là, mais l'enquête n'est pas terminée. Fait qu'on verra pour la suite, mais c'est quand même quelque chose de terrible là, qui est sorti dans les médias avec cette histoire-là. Voici Jean-François Posé, Ballon son de meilleur de la musique à 101.5.

0: Alex Warren, c'est ce qui s'en vient au meilleur de la musique à O101.5. Restez branchés. Puis au courant des prochains jours, il va faire très beau dans la région, 29, 28 degrés. Vous allez peut-être profiter de votre piscine. En avez-vous profité de votre piscine depuis le début de l'été? Si la réponse est non, eh bien, ça risque de vous coûter cher par baignade d'ici la fin de l'été.
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0: On a tous déjà entendu ça d'un ami ou une amie. Hey, t'as une piscine, il a fait beau, il a fait chaud, t'en as-tu profité? Bah, depuis le début de l'été, j'y ai été une fois. Peut-être deux. Hein, seulement une, deux fois, mais ça revient cher de la baignade. Et effectivement, ça revient cher de la baignade. Il y a une enquête qui a été menée là par Emmanuel Cosgrove d'Éco-Habitation qui dit que l'utilisation d'une piscine peut coûter là jusqu'à 3 000 $ par saison avec l'entretien, le chauffage, les coûts financiers. Donc, la personne qui se baigne seulement une fois ou deux par mois, sa petite saucette, là, lui revient environ 500 $. Ça, c'est minimum, là. Et c'est pas tout, là. Parce qu'une piscine, ça implique du stress, de la vigilance, risque de noyade, d'accident. Fait que là, faire en sorte que la piscine soit sécuritaire, le chlore, tout ça, ça monte bien plus rapidement. Donc, si jamais, là, vous vous êtes baigné, là, seulement une fois ou deux depuis le début de l'été, ça m'étonnerait parce qu'il a fait relativement chaud, là, pendant le mois de juin. Mais admettons, OK, que vous vous êtes seulement baigné une ou deux fois cet été, peut-être, profitez du mois d'août pour faire des bombes, là, parce que sinon, ça va vous avoir coûté cher, votre piscine, cet été. Et savez-vous qu'au Québec, il y a 500 000 de piscines, soit une piscine par 4 propriétaires. Quand on parle propriétaire, ça peut être également de des condos, des appartements qui offrent une piscine à leurs résidents. Fait qu'une personne sur 4, une habitation sur 4 a une piscine au Québec. Et ça, ben, c'est la plus forte portion, non seulement au Canada, mais également en Amérique du Nord. Il y a aucune autre place en Amérique du Nord qui a autant de piscines que nous autres. Fait qu'il y a aucune autre personne qui paye aussi cher pour si peu de baignade. Fait que oui, c'est un luxe. On est chanceux. On a une piscine. Faut en profiter. Parce que sinon, ça peut monter rapidement, là. T'sais, quelques saucettes par-ci par-là, là, ça te fait 500 $ la saucette, là. Pff, pas très payant comme, comme investissement. Restez branchés au meilleur de la musique à 101.5 parce que dans quelques instants, c'est Arpin Lépine à haut.
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0: Les 100 000 matins, on se retrouve demain, même heure, même poste. D'ici là, ne manquez pas Stéphanie Gagné, le meilleur de la musique à venir, Somber, Sublime, mais également White Town, Lola Young, Snow Patrol et beaucoup plus. Et en terminant rapidement, une nouvelle de dernière heure dans le monde du sport. On se demandait tous où allait signer Patrick Kane. Eh bien, il est de retour à Chicago. Ça risque de faire plaisir à un certain Connor Bedard. Bonne fin de journée, tout le monde. On se reparle demain, même heure, même poste. Ciao, ciao.
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4: Jeudi 23 juillet, bon début de journée. Est-ce que vous êtes à peine sorti du lit? Ça a pas de chance que vous soyez en vacances. Sinon, si vous avez deux brassées de fête, trois lunchs, puis quatre dossiers de régler, c'est que vous êtes parmi les leftos. Bienvenue à O. Pour le meilleur de la musique, Stéphanie Gagné qui vous accompagne jusqu'à midi partout au Québec. Et ce matin, Hydro-Québec lance une vague de changement de nos compteurs intelligents. On aura des détails pour vous. Météo aussi pour la deuxième semaine des vacances de la construction. Ça s'annonce comment? Et les gagnants de la Coupe du Monde en chocolat. Sinon, en musique, Vincent Vallière, Somber, Sublime, Chabouzé et sa Cowgirl aussi à la programmation. Et à l'instant, ce hit parle de l'impossibilité de rendre l'autre heureux en étant soi-même. Ouais, il y a un méchant problème, faut dire. Lola Young, Messi pour le meilleur de la musique à haut en ce jeudi matin.

La météo pour la première semaine des vacances de la construction, ça a été correct, sans plus. Mais c'est quoi les plans de Mère Nature pour la semaine prochaine? J'ai quelques détails en main à vous partager, mais sinon en musique. Le chanteur de White Town, Yoti Mishra, chante cette chanson du point de vue d'une femme, ce qui est très, très rare, disons, pour des hits radio. Voici Your Woman et White Town à haut.

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1: Pendant les vacances, on souhaite souvent du beau temps. Hein? Mais les conditions météo de la deuxième semaine des vacances de la construction devaient être assez similaires à ce qu'on a connu pour la toute première. Des journées de beau temps, mais des averses aussi sont au menu. De la pluie attendue mardi dans le sud de la province et un système plus important qui pourrait amener davantage de précipitations vers la fin de la semaine. Donc, ce sera assez humide, mais on voit pas non plus de vagues de chaleur. Donc, les normales de saison, Gaspésie, Côte-Nord, on pourrait avoir quand même jusqu'à 50 mm de pluie, mais c'est encore loin. C'est pour jeudi prochain. Généralement, on va être proche des normales ou au-dessus pour l'ensemble du Québec. Donc, ça va ressembler un peu à ce qu'on a connu la semaine dernière. C'est sûr qu'on a beurré épais dans certains secteurs où il y a quand même eu tornade dans les Laurentides. Mais la première semaine, c'est bien entamé avec du soleil. Mais quand même, il y a eu des averses qui se sont mêlées à tout ça à partir d'avant-hier. Là, on s'en souvient encore. Summer, ça s'en vient dans quelques minutes à peine pour le meilleur de la musique.
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De son vrai nom, Pierre-Luc Jean Papineau. Et Jay Scott, c'est probablement comme ça que sa blonde l'appelle, Jay. Pas mal sûr. Sa blonde qui est d'ailleurs influenceuse. Voici T'étais où pour le meilleur de la vie.

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1: Oh. 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Vos nouvelles, ça s'en vient dans quelques minutes à peine. Et aussi Eagle Eye Cherry en musique pour le meilleur de la musique à eau.
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9: Bonjour, ici Benjamin Aubert. Voici vos actualités. La ministre de l'Enseignement supérieur et responsable de la condition féminine, Martine Biron, sollicitera un deuxième mandat dans Chute de la Chaudière aux élections d'octobre. Sur les réseaux sociaux, elle affirme vouloir poursuivre le travail amorcé depuis 2022 et a réitéré son appui à la première ministre Christine Fréchette. Dans cette circonscription de Lévis, Mme Biron fera notamment face au conservateur Dominique Dumas, au péquiste Serge Bonin et au libéral Stéphane Clavet. Un important incendie a lourdement endommagé un immeuble à logement tôt ce matin sur le chemin des Forts à Lévis. Le brasier, signalé vers 4 heures, a nécessité une troisième alarme et l'intervention de plus d'une trentaine de pompiers. Pour le moment, peu de détails sont disponibles. D'autres informations suivront en cours de journée. Et un homme de 23 ans a été arrêté en lien avec deux vols qualifiés commis les 15 et 22 juillet dans des dépanneurs de Lévis. Selon les policiers, le suspect aurait utilisé une arme de poing avant de s'enfuir avec de l'argent. Un revolver à plomb et des vêtements ont été saisis lors d'une perquisition à son domicile dans le secteur de Québec. Voilà, c'est ce qui complète. 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

J'ai une bonne pensée pour ceux et celles qui n'ont pas de vacances cet été. Ça se peut. Peut-être aussi que vous en avez pris un peu plus tôt pour un gros voyage, puis que là, vous répartissez des petites journées par-ci par-là dans l'été pour avoir l'impression d'être en vacances. Et je vous souhaite bon courage. Merci d'être branché à Haut pour le meilleur de la musique. Hydro-Québec qui lance une vague de changement de nos compteurs intelligents. Je vous donne les détails dans quelques minutes, mais juste avant, la formation canadienne Nickelback à Haut.

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avez peut-être vu la nouvelle pensée qu'Hydro-Québec va commencer une opération de remplacement des compteurs intelligents à partir de 2027 et opération qui va durer 7 ans. C'est les gens de Bell qui ont eu le contrat qui vont effectuer ces changements. Mais pourquoi? Parce que les nouveaux compteurs, même s'ils sont intelligents, installés depuis 2012, sont moins endurants. Le vieil appareil à roulette, là, celui dont on a encore de bons souvenirs, pouvait durer jusqu'à 25 ans. Et les nouveaux, à la fine pointe de la technologie, c'est vrai, mais ça peut durer entre 15 et 18 ans. Donc, si le vôtre est assez vieux, vous allez être parmi les premiers à avoir un remplacement. Puis, si le vôtre est plus récent, vous serez parmi les derniers. Et on aura ce même processus à refaire.

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1: Demain, dans le cadre de la programmation d'un été chaud 2.0 à la place de la Seigneurie, sous le chapiteau, c'est proposé par la ville de Sainte-Marie-de-Beauce. C'est 7 spectacles gratuits en plein air. Et cette semaine, demain, 20h30, c'est Dan Darèche qui est là, le fils de Paul, oui, mais qui commence à avoir une carrière solo de plus en plus intéressante. Alors, il y aura chansonnier Frédéric Groslot qui va terminer la soirée et animation à 18h30 pour la famille avec Billy Solo et son spectacle « Wow ». C'est dans la zone famille. Détails sur la page Facebook de l'événement. 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
9: Bonjour, ici Benjamin Aubert. Voici vos actualités. La ministre de l'Enseignement supérieur et responsable de la condition féminine, Martine Biron, sollicitera un deuxième mandat dans le chute de la Chaudière aux élections d'octobre. Sur les réseaux sociaux, elle affirme vouloir poursuivre le travail amorcé depuis 2022 et a réitéré son appui à la première ministre Christine Fréchette. Dans cette circonscription de Lévis, Mme Biron fera notamment face au conservateur Dominique Dumas, au péquiste Serge Bonin et au libéral Stéphane Clavet. Un important incendie a lourdement endommagé un immeuble à logement tôt ce matin sur le chemin des Forts à Lévis. Le brasier, signalé vers 4 heures, a nécessité une troisième alarme et l'intervention de plus d'une trentaine de pompiers. Pour le moment, peu de détails sont disponibles. D'autres informations suivront en cours de journée. Et un homme de 23 ans a été arrêté en lien avec deux vols qualifiés commis les 15 et 22 juillet dans des dépanneurs de Lévis. Selon les policiers, le suspect aurait utilisé une arme de poing avant de s'enfuir avec de l'argent. Un revolver à plomb et des vêtements ont été saisis lors d'une perquisition à son domicile dans le secteur de Québec. Voilà, c'est ce qui complète. 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

fan du jeu Itster. Vous vous êtes même inscrit pour le show télé qui va être proposé à l'hiver prochain à TVA. Mais là, nouveauté! Ben oui! Un autre jeu à acheter bientôt. C'est lequel? Les détails à vous offrir dans quelques minutes. Mais juste avant, Somber. Il me semble que toutes ces chansons du dernier album jouent chez nous tellement sont toutes bonnes. C'est 12 to 12. À l'instant. À haut.

ton agenda pour l'été, je pense que Francis de Grandpré va pas souvent coucher à maison. J'espère que la famille suit parce que, que ça se voit pas souvent. Mais bon, c'est le lot de bien les artistes avec les festivals, puis encore l'horaire bien chargé pour l'été. Ouais, c'est ça la vie d'artiste. Voici François.

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1: Comme bien d'autres, j'ai un jeu Hitster à la maison. Moi, j'ai le premier. J'ai même acheté ça sur Marketplace parce que oui, ça existe, mais il y en a tellement. Il y a rock, il y a bande originale de films et séries télé, mais là, il y en a un nouveau qui s'ajoute dans l'univers Hitster. C'est en septembre prochain, disponible à la prévente dans certains magasins. Et c'est le Hitster Génération. Édition qui propose, dans le fond, un affrontement entre trois grandes époques musicales. Vous pouvez jouer avec des classiques du vinyle, des incontournables, des cassettes, des CD ou les succès à l'ère du streaming. On peut mélanger les trois générations, créer une expérience vraiment variée. C'est 420 nouvelles cartes musicales où chaque partie...

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1: Je commence à être un peu inquiète. Il fallait que je vous en parle, mais Richard Z. Sirois ne prend pas de vacances. Ouais, je pense que à lui aussi, il faudrait que j'en parle. Un petit courriel pour dire, hey Richard, t'en mérites toi aussi. Mais non, je pense qu'il y a trop de fun à vous accompagner avec les grands bazous. Retour dans le temps en musique avec Avenir Niagara, Depeche Mode. On a aussi Nirvana puis Lynyrd Skynyrd pour ne nommer ce que ces grosses tunes sur l'Art du Lunch aujourd'hui seulement. Mon nom est Stéphanie Gagné. Je vous dis à demain avec le meilleur de la musique à haut. Ciao!
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6: Bonjour, ici Benjamin Aubert. Voici vos actualités. La ministre de l'Enseignement supérieur et responsable de la condition féminine, Martine Biron, sollicitera un deuxième mandat dans Chute de la Chaudière aux élections d'octobre. Sur les réseaux sociaux, elle affirme vouloir poursuivre le travail amorcé depuis 2022 et a réitéré son appui à la première ministre Christine Fréchette. Dans cette circonscription de Lévis, Mme Biron fera notamment face au conservateur Dominique Dumas, au péquiste Serge Bonin et au libéral Stéphane Clavet. Un immeuble de 4 logements de la rue des Forts à Lévis a été lourdement endommagé par un incendie au cours de la nuit dernière. Les pompiers ont été appelés vers 4h20 pour un feu qui aurait pris naissance près d'un barbecue sur un patio au 2e étage. L'intervention a rapidement été portée à une 3e alarme. 8 personnes ont été évacuées, dont 6 ont été prises en charge par la Croix-Rouge. Aucun blessé n'a été rapporté et la thèse criminelle est écartée. Voilà, c'est ce qui complète. Pour d'autres manchettes, consultez mabosse.com. 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
2: 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Ben, salut tout le monde. Merci de choisir les stations haut du réseau Arsenal Média. On va passer une très belle heure ensemble à l'écoute des grands classiques du rock d'ici et d'ailleurs. Moi, tout ce que je fais, c'est de parler, mais c'est Michael Gagnon qui a le contrôle.
3: Hey, je fais ses pitons.
2: Oui, mais c'est une job importante.
3: Ben oui. Hey, je veux juste saluer mes parents.
2: Oui.
3: Parce qu'aujourd'hui, en ce 23 juillet, eux qui sont au Témiscouata, célèbrent leur 49e anniversaire de mariage.
2: Non. 49?
3: 49.
2: Ça dure jamais plus que 3 mois, mon avis.
3: Écoute, je te mettrai en contact des fois si t'as besoin.
2: Ils ont peut-être des trucs. On va commencer ce show avec le grand classique de Nirvana. 2 MTV Video Music Award pour ce clip. Smells Like Teen Spirit. En fait, c'est ça qui a lancé la carrière du groupe parce que l'album décollait lentement à la radio. Le clip est arrivé. Là, tout le monde s'est mis à faire jouer cette pièce. On écoute tout de suite Smells Like Teen Spirit au meilleur de la musique.

0: Ben, le hit marquant aujourd'hui appartient à la formation Dépêche Mode, façon de souligner l'anniversaire de naissance de Martin Gore, qui est au clavier, membre de ce groupe depuis très longtemps. Il est né le 23 juillet 1961, 65 ans aujourd'hui. C'est un groupe qui a vendu plus de 100 millions de disques dans le monde. 17 de leurs albums se sont retrouvés au sommet du classement des ventes. 50 chansons ont été des hits radio en Angleterre pour Dépêche Mode. On va les écouter avec Personal Jesus au meilleur de la musique.
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1: Ben, il y avait Green Day avec American Idiot pour finir, conclure ce 15 minutes non-stop. Hey, ça va pas bien pour les Blue Jays de Toronto, une équipe que beaucoup de Québécois aiment suivre ici.
2: Oui. Écoute, c'est comme notre équipe par défaut. Ouais. C'est ça. Depuis que les Expos sont partis, il y en a beaucoup qui sont rabattus peut-être sur les Jays. Mais c'est vrai que cette année, c'est très difficile. Et pour plusieurs joueurs, on le voit au classement. On l'a vu hier. Ils ont mangé une méchante volée de 12-2 contre les Rays. Sans rien enlever aux Rays, c'est une bonne équipe de baseball. Mais il y a des joueurs qui ont des problèmes. Entre autres, au bâton, on a de la difficulté à frapper. On peut penser à Vladimir Guerrero, qui connaît quand même des ennuis cette année.
1: Hey, pas loin de 250 de moyenne, ce qui est très mauvais, je dirais. Ouais, disons, là, c'est pas très bon pour un joueur de son calibre. Il devrait frapper proche de 300 idéalement. On va quand même les suivre parce que...
2: Ça joue cet après-midi, hein, vers 15h05 face aux Rays.
1: Et il y a beaucoup de gens des environs qui vont les voir, même ici à Toronto, qui partent en voyage organisé pour voir cette équipe. Hey, on va continuer ça avec les Frères à cheval, ma belle Barbie, le meilleur de la musique. À l'heure du dîner, c'est toujours ici. Ah oh!
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3: Il y avait Daniel Boucher avec Chez nous pour conclure ce show radio. Demain, entre autres, Phil Collins et Van Halen. Merci, Michael Gagnon, la production de cette émission.
4: Donc, j'ai assez bien fait ça pour être de retour demain? Ou...
3: Ben oui, puis en plus, il n'y en a pas d'autres.
4: Ben c'est toi. Ça, je peux te dire. T'as pas le choix.
3: Les autres sont tous en vacances. Moi, je vous invite à rester à l'écoute des stations haut du réseau Arsenal Média, parce qu'ici, c'est toujours le meilleur de la musique. À demain, tout le monde. Salut!
4: Bye!
2: Ce qui s'en vient... 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
4: Bonjour, ici Benjamin Aubert. Voici vos actualités. La ministre de l'Enseignement supérieur et responsable de la condition féminine, Martine Biron, sollicitera un deuxième mandat dans Chute de la Chaudière aux élections d'octobre. Sur les réseaux sociaux, elle affirme vouloir poursuivre le travail amorcé depuis 2022 et a réitéré son appui à la première ministre Christine Fréchette. Dans cette circonscription de Lévis, Mme Biron fera notamment face au conservateur Dominique Dumas, au péquiste Serge Bonin et au libéral Stéphane. Un immeuble de 4 logements de la rue des Forts à Lévis a été lourdement endommagé par un incendie au cours de la nuit dernière. Les pompiers ont été appelés vers 4h20 pour un feu qui aurait pris naissance près d'un barbecue sur un patio au deuxième étage. L'intervention a rapidement été portée à une troisième alarme. 8 personnes ont été évacuées, dont 6 ont été prises en charge par la Croix-Rouge. Aucun blessé n'a été rapporté et la thèse criminelle est écartée. Voilà, c'est ce qui complète. 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
2: Hello, hello, bon jeudi, Olivier Poitras qui vous retrouve dans le meilleur de la musique. Bon début d'après-midi, merci d'être branché sur nos ondes. C'est fun de vous savoir là, peu importe d'où vous êtes, si vous êtes au travail, vous êtes encore en lunch, vous êtes en vacances, peu importe. Nous, on est ensemble, oui, jusqu'à 15h. Dans les prochaines minutes, on aura la musique de New Radicals avec You Get What You Give, ça s'en vient. Manskin également avec Begin. Et on passe avec Temper City, Self-Aware. Je vous souhaite un bon jeudi chez nous.

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1: Fin des années 90, un certain Greg Alexander fonde le band New Radicals. Et on saura par la suite que le groupe U2 a été jaloux à quelques occasions de l'écriture de Greg Alexander, entre autres pour la chanson qui suit Souvenir de 1998 avec You Get What You Give à O.

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1: 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Dans les prochaines minutes, la musique de Chabouzi, ça s'en vient. Au retour, c'est Morgan Wallen avec Last Night.
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Ben, vous savez, fan de musique que je suis, toujours en train de faire de la recherche sur un peu n'importe quoi. Je vous avais parlé la semaine dernière comme quoi vous devriez garder vos CD à la maison. Parce que c'est en train de prendre de la valeur de plus en plus. Je vous avais dit aussi que les compagnies de disques recommencent à faire des lecteurs CD. On vous dit une affaire, j'ai regardé les prix, on vend ça pas mal cher. Donc, si vous en avez encore des fonctionnels à la maison, gardez-les, je pense que ça vaut la peine. Sinon, vendez-les, peut-être vous allez faire du cash avec, on sait jamais. Dans les prochaines, la musique de Yellow Card, Bedroom Posters avec Good Charlotte, ça s'en vient.

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6: Bonjour, ici Benjamin Aubert. Voici vos actualités. La ministre de l'Enseignement supérieur et responsable de la condition féminine, Martine Biron, sollicitera un deuxième mandat dans Chute de la Chaudière aux élections d'octobre. Sur les réseaux sociaux, elle affirme vouloir poursuivre le travail amorcé depuis 2022 et a réitéré son appui à la première ministre Christine Fréchette. Dans cette circonscription de Lévis, Mme Biron fera notamment face au conservateur Dominique Dumas, au péquiste Serge Bonin et au libéral Stéphane Clavet. Un immeuble de 4 logements de la rue des Forts à Lévis a été lourdement endommagé par un incendie au cours de la nuit dernière. Les pompiers ont été appelés vers 4h20 pour un feu qui aurait pris naissance près d'un barbecue sur un patio au 2e étage. L'intervention a rapidement été portée à une 3e alarme. 8 personnes ont été évacuées, dont 6 ont été prises en charge par la Croix-Rouge. Aucun blessé n'a été rapporté et la thèse criminelle est écartée. Voilà, c'est ce qui complète. 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

les années 90 nous ont laissé plusieurs succès. Et pour ma part, peut-être même plus vers les, à la fin des années 90. Hein? Au moment où j'étais peut-être un petit peu plus conscient de ce qui se passait autour de moi, 6-7 ans. Souvenir de 1997 avec Third Eye Blind et Semi-Charmed Life. Je vous souhaite un bon jeudi chez nous.

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1: Si vous êtes des fans de musique, vous êtes des grands connaisseurs et vous jouez souvent au jeu Hitster. Sachez maintenant que ce sera un jeu télévisé à partir des prochains mois et on recherche des candidats. Donc, vous allez pouvoir vous inscrire, vous allez pouvoir faire votre recherche sur votre moteur de recherche favori, que ce soit Safari, Google, peu importe, nommez-les. Et vous cherchez jeu télévisé Hitster, par exemple, vous allez le trouver et vous pouvez devenir candidat pour aller jouer et passer à la télévision. Maintenant, il suffit juste d'être bon pour de vrai, hein, pour pas avoir l'air un petit peu nono devant les téléspectateurs. C'est le temps de vous inscrire maintenant. Dans les prochaines, General Marshmallow, ça s'en vient avec Holy Water.

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temps de vous laisser et de laisser la place au trafic à compter de 15h. Votre retour à la maison numéro 1 qui s'en vient et à 18h, manquez pas les hits avec Chuck. On se retrouve demain 13h. Bonne fin de journée sur nos ondes. Salut!

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2: Bonjour, ici Benjamin Aubert. Voici vos actualités. La ministre de l'Enseignement supérieur et responsable de la condition féminine, Martine Biron, sollicitera un deuxième mandat dans Chute de la Chaudière aux élections d'octobre. Sur les réseaux sociaux, elle affirme vouloir poursuivre le travail amorcé depuis 2022 et a réitéré son appui à la première ministre Christine Fréchette. Dans cette circonscription de Lévis, Mme Biron fera notamment face au conservateur Dominique Dumas, au péquiste Serge Bonin et au libéral Stéphane Clavel. Un immeuble de 4 logements de la rue des Forts à Lévis a été lourdement endommagé par un incendie au cours de la nuit dernière. Les pompiers ont été appelés vers 4h20 pour un feu qui aurait pris naissance près d'un barbecue sur un patio au deuxième étage. L'intervention a rapidement été portée à une troisième alarme. 8 personnes ont été évacuées, dont 6 ont été prises en charge par la Croix-Rouge. Aucun blessé n'a été rapporté et la thèse criminelle est écartée. Voilà, c'est ce qui complète. 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

Bon jeudi, bienvenue dans le trafic. Mon nom est Chuck et je m'installe jusqu'à 18h pour cette dernière édition de la semaine du retour à la maison. Et c'est avec un immense plaisir qu'on le fait avec bien du monde en vacances. J'imagine que cette semaine-là doit passer vite. Elle passe vite en travaillant. Fait que j'imagine pas que t'es rempli d'activités, t'es d'un bord puis de l'autre. Ça doit passer encore plus vite. Et on va pouvoir profiter de cette fin d'après-midi avec ben de la bonne musique. Time Machine Talk, ça s'en vient dans les prochaines minutes. Le temps de retourner bien comme du monde dans les années 90 avec R.E.M. Losing My Religion sur le meilleur de la musique à haut.

Hier, on a appris la triste nouvelle du décès d'un des plus grands jazzmen canadiens et connu internationalement, Oliver Jones, qui s'est éteint à 91 ans, pianiste virtuose, légende internationale. Il est né à Montréal le 11 septembre 1934 dans le quartier de la Petite Bourgogne. Et justement, on peut entendre un extrait de sa pièce Lights of Burgundy. C'est incroyable. Il nous a donné vraiment de la musique exceptionnelle. Juste avec cette trame sonore, je viens au moins gagner 1 million de points de classe et de prestige. Oliver Jones est l'un des pianistes les plus importants de toute l'histoire canadienne, intronisé à l'Académie des Grands Montréalais en 2014 et au Panthéon de la musique canadienne en 2023. Oliver Jones s'est produit un peu partout sur le globe, notamment aux États-Unis, en Europe, en Océanie, ainsi que sur le continent africain. Toute une carrière pour Oliver Jones qu'on salue cet après-midi dans le trafic. Maintenant, sur le meilleur de la musique à haut, c'est Imagine Dragons et Whatever It Takes. Bon retour à la maison!

0: pour les nostalgiques de l'époque de Musique Plus, depuis le début du mois, c'est maintenant lancé ce spectacle hommage à Musique Plus. Génération Musique Plus 86-96. On sait, ils ont fait un retour sur TikTok et là, c'est un spectacle sur scène avec un volet musical qui met en vedette Raphaël Roy et Jonas Tomalty. Et c'est vraiment plein de nostalgie. Évidemment, c'est un spectacle où les gens sont invités à entrer dans l'environnement de Musique Plus qui a été recréé sur scène. Et ils font le travail de VJ comme ils faisaient à l'époque. Ils lancent des chansons. Là, on peut penser que les chanteurs-chanteuses ben, sur place font les chansons qui sont présentées. Comme dans le temps, un peu, avec des VJ qui participent ici et là au spectacle. Et là, pour l'instant, évidemment que c'est plus dans le coin de Montréal, Québec, Laval. Mais j'ai l'impression que ça aura un succès et que ça risque de faire le tour du Québec, ce spectacle-là. Hommage sur scène à Musique Plus. Dans les prochaines minutes, c'est Locom qui s'en vient. 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
4: En Beauce, pour la fin de l'après-midi, c'est généralement nuageux. 30% de probabilité d'averse, maximum à 21 pour ce soir et cette nuit, ça descend à 12 degrés avec quelques nuages. Très beau vendredi qui s'annonce avec 26 degrés du soleil avec un humidex à 29, 30 degrés par endroit. Donc avec un 26, un 28 pour samedi et un 28 pour dimanche avec en majorité du soleil. C'est un très beau week-end qui s'annonce en Beauce.
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Merci d'avoir choisi le trafic en ce jeudi. Fin de journée, vacances pour plusieurs. Si vous commencez à me connaître, vous savez que j'aime les mix improbables dans la vie et celui de la NFL avec Angine de poitrine. Je l'avais pas vu venir, celle-là. Avec la NFL que choisit Fabien pour une vidéo promo officielle sur le site et les réseaux sociaux de la NFL. Et on peut y voir les footballeurs qui font leur danse de toucher habituelle, mais sur du Angine de poitrine, le contraste est malade. Je l'avais pas vu venir, celle-là. Et là, est-ce que la NFL pourrait inviter d'une façon quelconque, peut-être vraiment pas comme artiste principal pour le Super Bowl, mais un petit clin d'œil, c'est un artiste plus rock là qui est invité cette année au Super Bowl, ben pourquoi pas Angine de poitrine? Bon, peut-être que le Super Bowl, c'est une autre histoire. On écoute Blue Ridge Band en haut.

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1: La prochaine histoire dans le trafic concerne le joueur de basket Will Chamberlain. Pas besoin de le connaître, juste une mise en contexte rapide pour le début de l'histoire. C'est un joueur de basket, mesure 7 pieds 1 à l'époque. C'est vraiment du jamais vu dans les années 70. Il domine sur le terrain et a des statistiques aussi impressionnantes en dehors du terrain. Mais ça, c'est une autre histoire. Et on revient en 2026. Il y a un jeune en Oregon qui trip à faire les friperies. C'est un collectionneur lui-même, des fois, revend des morceaux. Et les jeunes sont de plus en plus conscientisés sur l'impact environnemental dans la mode, le seconde main. Et lui, il aime ça faire les friperies. Et on y trouve souvent des affaires vraiment très belles, exceptionnelles. Et à seulement 3$, lui, il voit une belle veste des Lakers, Will Chamberlain, avec le nom en arrière. Et il se dit, waouh, de toute beauté. Moi aussi, j'aurais sauté là-dessus. J'ai justement une casquette des Lakers en ce moment. 3$ en plus, c'est une aubaine, ça n'a pas de sens. Mais là, comme lui, il est habitué de faire les friperies, puis lui-même vendre certains morceaux, ben il veut s'assurer de la valeur d'un coup qu'il voudrait le revendre éventuellement. Et là, il s'aperçoit que c'est un chandail officiel, c'est une veste de warm-up, de réchauffement que Will Chamberlain a porté lui-même dans les années 70, en 72, pendant la finale de la NBA, pour s'apercevoir que finalement, sur le marché, cette veste-là, elle vaut 90 000$. Il l'a payé 3$. C'est pas croyable comme histoire. Là, il va peut-être faire monter les enchères encore. Ça reste à voir, mais tu sais jamais sur quoi tu vas tomber quand tu fais des friperies. Cette histoire-là me fascine. C'est complètement incroyable. Tu l'achètes 3$, t'es capable de la revendre 90 000$. Continuez à magasiner. Des fois, ça peut être payant. On a dans les prochaines minutes un rêve fiévreux, justement. C'est Alex Warren qui s'en vient.
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On le sait, les Japonais vivent dans le futur. C'est comme s'ils étaient 5, 10, des fois même 15 ans avant nous autres. Et il y a une entreprise japonaise qui a trouvé une certaine façon de combattre la chaleur. Je sais pas s'il y en a qui trouvent qu'il fait trop chaud en ce moment. Mais on a inventé des réfrigérateurs pour humains afin de lutter contre la vague de chaleur qui affecte le pays et plusieurs régions du monde en ce moment pendant le mois de juillet. L'appareil s'appelle le Do Inum Box de la compagnie Trusco Nakayama, mesure 2 mètres de haut et composé d'acier inoxydable et décrit comme un moyen de se refroidir. Et ça concurrencerait l'air climatisé et le ventilateur, selon ce que rapporte The Guardian. Un frigo pour humain, est-ce que c'est le genre de choses qui vous intéresserait? Là, c'est sûr que pour l'acheter, c'est 12 000 Canadiens. Mais si jamais il y en a un, là, à quelque part, là, tu marches sur le trottoir, puis à un moment donné, il y a une vitrine, puis là, on te propose de rentrer dans un frigo. Ça n'a pas l'air particulièrement confortable. Il y a une petite chaise, là, quand même. Ça a l'air très de base. Mais quand t'as vraiment chaud, ça peut être efficace. Pourquoi pas? Je l'essaierai. Peut-être c'est 5-10 piastres la minute. Ben, pas la minute, mais une pièce la minute. Mettons, je le ferais 5-10 minutes. Puis, par curiosité, ça ferait une bonne vidéo à filmer, ça. Linkin Park s'en vient en haut avec What I've Done.

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2: Bonjour, ici Benjamin Aubert. Voici vos actualités. La ministre de l'Enseignement supérieur et responsable de la condition féminine, Martine Biron, sollicitera un deuxième mandat dans Chute de la Chaudière aux élections d'octobre. Sur les réseaux sociaux, elle affirme vouloir poursuivre le travail amorcé depuis 2022 et a réitéré son appui à la première ministre Christine Fréchette. Dans cette circonscription de Lévis, Mme Biron fera notamment face au conservateur Dominique Dumas, au péquiste Serge Bonin et au libéral Stéphane Clavet. Un immeuble de 4 logements de la rue des Forts à Lévis a été lourdement endommagé par un incendie au cours de la nuit dernière. Les pompiers ont été appelés vers 4h20 pour un feu qui aurait pris naissance près d'un barbecue sur un patio au 2e étage. L'intervention a rapidement été portée à une 3e alarme. 8 personnes ont été évacuées, dont 6 ont été prises en charge par la Croix-Rouge. Aucun blessé n'a été rapporté et la thèse criminelle est écartée. Voilà, c'est ce qui complète. 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
3: La nouvelle qui retient l'attention dans le monde du sport que je vois partout depuis ce matin, la grosse nostalgie qui s'est emparée des fans de hockey. Patrick Kane est de retour à Chicago pour 2 ans, 16 millions de dollars. C'est le grand retour du numéro 88. Un salaire annuel de 8 millions de dollars. Je sais pas si c'est un hasard avec son numéro. Un vétéran de 37 ans qui a encore du bon hockey à donner. J'ai tellement hâte de le voir maintenant évoluer avec les jeunes joueurs des Blackhawks de Chicago. Pour moi, il y avait 2 choix logiques. Un retour avec les Blackhawks ou faire un autre type de retour à la maison dans sa ville d'origine à Buffalo avec les Sabres. C'était les 2 options les plus probables pour moi et qui faisaient du sens. Et finalement, c'est le retour à Chicago et les nostalgiques sont contents. Maintenant, la question que je te pose, combien de buts pour Patrick Kane la saison prochaine? Très bonne question. L'autre grosse nouvelle qui retient peut-être plus l'attention du côté des États-Unis et les amateurs de football, les Raiders de Las Vegas ont mis sous contrat le carrière recrue Fernando Mendoza, leur tout premier choix du dernier repêchage de la NFL. Ça a été annoncé aujourd'hui selon les rapports et NFL Network. Mendoza a signé un pacte de 4 ans d'une valeur de 57 millions de dollars garantie. L'entente est assortie d'une année d'option pour une 5e saison supplémentaire. En 2025, Mendoza a mené les Hoosiers à leur premier titre national et une saison sans défaite, invaincue à 16-0. Et on surveille les Blue Jays de Toronto qui affrontent en ce moment les Rays de Tampa Bay et qui vont commencer une série bien intéressante demain soir à 19h contre les Red Sox de Boston. Ça va être toute une série, ça, j'en ai bien l'impression.
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Bon retour à la maison, merci d'avoir choisi le trafic. Mon nom est Chuck et je suis là en remplacement en mode vacances, en mode musique, terrasse, c'est jeudi à part de ça. Ben du monde en vacances, je le ressens dans les messages que je reçois. La bonne humeur est présente, il y a bien des sourires partout et il y a vraiment du gros soleil prévu pas mal partout au Québec là, pour le week-end qui s'en vient. Ça va être un immense week-end dans la belle province. On a Dracula, le Tame Impala qui s'en vient dans les prochaines minutes pour commencer l'heure en musique. Et juste avant, comme promis, quelle grosse tonne de Linkin Park! What I've done sur le meilleur de la musique à eau. 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

Dracula et Tame Impala, l'Australien qui jouait devant une salle comble au Centre Bell hier, lui qui accumule certains hits depuis 20 ans. Et là, c'est vraiment avec Dracula que c'est en train d'exploser partout sur la planète avec ce gros hit qui joue absolument partout cet été. Et elle s'est apparue. Le monde connaissait les paroles hier au Centre Bell. Kevin Parker, de son vrai nom, a aussi un autre gros hit avec The Less I Know, The Better, chanson qui parle d'un triangle amoureux qui a été chanté à tue-tête hier. Ça a été vraiment une belle soirée pour ceux qui étaient là, que je connais. Ça a été tout un show avec un mélange des styles vraiment bien intéressant. Tu sais, c'est du rock alternatif, psychédélique, avec de la pop d'électro. Parfait pour danser loud sur le meilleur de la musique.

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1: Un jeudi comme ça de vacances d'été en plein milieu du mois de juillet. D'après moi, les bars vont être bien populaires, les terrasses tantôt pour le 5 à 7. Il risque d'avoir une effervescence bien intéressante. Et là, pas juste les bars qui servent l'alcool, les bars laitiers aussi, évidemment. Peu importe le bar, ce qui est sûr, c'est un bar song qui s'en vient. C'est Tipsy avec Shaboozy sur le meilleur de la musique à eau.
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10: En Beauce, pour la fin d'après-midi, c'est généralement nuageux. 30% de probabilité d'averse, maximum à 21 pour ce soir et cette nuit. Ça descend à 12 degrés avec quelques nuages. Très beau vendredi qui s'annonce avec 26 degrés du soleil avec un humidex à 29, 30 degrés par endroit. Donc avec un 26, un 28 pour samedi et un 28 pour dimanche avec en majorité du soleil. C'est un très beau week-end qui s'annonce en Beauce.
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choisi le trafic sur le meilleur de la musique à haut pour ce retour à la maison de vacances pour plusieurs. Et justement, ce sera une chanson sur Constance. Je suis en vacances, classe moyenne. Et là, dans les prochaines minutes, on aura aussi Daniel Bélanger au travers de ça. Le temps de s'offrir ce classique de ce groupe irlandais de Cranberries. Grosse chanson. On les a connus avec Zombie. Et celle-ci est parmi leurs plus gros hits également. C'est Dreams sur le meilleur de la musique à haut.

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0: La science s'est prononcée. À quelle fréquence on doit laver nos serviettes de bain et peut-être, ces temps-ci, nos serviettes de plage? On n'y passe pas tout le temps, chaque jour, mais ça pourrait être important selon la science. Selon les dermatologues, l'idéal serait de laver sa serviette après chaque utilisation. Et oui, on a fait des études de microbiologie et les bactéries se transfèrent sur la serviette au moment où on s'essuie. Et avec l'humidité, ça pourrait augmenter les bactéries, les moisissures. Et si la serviette n'est pas lavée avant la prochaine utilisation, ces moisissures pourraient se transférer sur notre corps. Mon corps est pas prêt à ça. C'est le titre de la prochaine chanson, justement, de Somber, My Body Isn't Ready, avec un nouveau vidéoclip qui accompagne la chanson. Et on peut y voir la fille qui joue un rôle mémorable dans le dernier film d'horreur, le très populaire Obsession. C'est un vidéoclip à voir. Ça s'en vient dans les prochaines minutes sur le meilleur de la musique à haut.
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5: Oh. Merci de nous avoir choisi en ce jeudi. Fin de journée, le retour à la maison. On est maintenant prêt à danser sur des hits sales. Sur le meilleur, la musique à eau. 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
1: On en sait un peu plus sur les hommages qui seront faits à Marc Messier. La famille vient d'annoncer qu'on a mis en ligne un registre de condoléances à la mémoire de l'artiste. Les messages inscrits au registre seront publics, donc c'est vraiment l'occasion pour les gens de témoigner de l'impact de la carrière de Marc Messier dans leur vie, ce qui les a touchés ou marqués, dans, que ce soit dans leur jeunesse ou au courant de leur vie. Et aussi, on a annoncé s'associer à la Fondation des Canadiens pour l'enfance avec des valeurs qui étaient très chères pour Marc Messier dans cette fondation-là. Et on ajoute aussi que le gouvernement du Québec a tenu à souligner cet hommage dans les termes suivants, c'est-à-dire que le drapeau du Québec sera mis en berne sur la tour principale de l'Hôtel du Parlement le samedi 25 juillet 2026 de l'aube au crépuscule. Dans les prochaines minutes, c'est Moist qui s'en vient, la toune qui punch. C'est là dans les prochaines minutes.
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4: 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Laisse-toi porter par les prestations d'artistes comme Michel Pagliaro, Dollars Fingers et Emily Klepper. Un rendez-vous incontournable pour taper du pied, chanter et profiter pleinement de l'été. Direction Aventure d'Aquam, 4 saisons pour une journée d'aventure en pleine nature. Essaie la Kenny Rando ou même une excursion guidée en quad jusqu'à la frontière canado-américaine. Une destination parfaite pour une journée en plein air. Finalement, découvre la Bleue Étière Marlan à Sainte-Marie, un arrêt incontournable où les saveurs locales sont à l'honneur. Profite de la terrasse avec vue et savoure une pizza cuite au feu de bois ou un sundae aux petits fruits maison. C'est vraiment une belle pause estivale à partager.
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2: Bonne fin de journée, ici Benjamin Aubert. Voici vos actualités. La ministre de l'Enseignement supérieur et responsable de la condition féminine, Martine Biron, sollicitera un deuxième mandat dans Chute de la Chaudière aux élections d'octobre. Sur les réseaux sociaux, elle affirme vouloir poursuivre le travail amorcé depuis 2022 et a réitéré son appui à la première ministre Christine Fréchette. Dans cette circonscription de Lévis, Mme Biron fera notamment face au conservateur Dominique Dumas, au péquiste Serge Bonin et au libéral Stéphane Clavier. Un immeuble de 4 logements de la rue des Forts à Lévis a été lourdement endommagé par un incendie au cours de la nuit dernière. Les pompiers ont été appelés vers 4h20 pour un feu qui aurait pris naissance près d'un barbecue sur un patio au deuxième étage. L'intervention a rapidement été portée à une troisième alarme, mobilisant 25 pompiers. 8 personnes ont été évacuées, dont 6 ont été prises en charge par la Croix-Rouge. Aucun blessé n'a été rapporté et la thèse criminelle est écartée. Un homme de 23 ans a été arrêté en lien avec 2 vols qualifiés commis dans des dépanneurs de Lévis. Selon le service de police de la ville de Lévis, les événements sont survenus les 15 et 22 juillet sur la rue de Saint-Romuald. Le suspect aurait menacé les employés avec une arme de poing avant de repartir avec de l'argent. Il a été arrêté à son domicile dans le secteur de Québec, où les policiers ont saisi un revolver à plomb et des vêtements liés au crime. Et une opération policière contre le trafic de stupéfiants à Québec a mené à l'arrestation de 3 hommes et 1 femme, ainsi qu'à d'importantes saisies. L'escouade nationale de répression du crime organisé a perquisitionné 4 résidences et 6 véhicules liés à un réseau. Les policiers ont saisi près de 8,5 kilos de cocaïne, plus de 165 000 $ en argent comptant, des drogues de synthèse, une arme à feu et un couteau prohibé. L'opération visait des membres d'un réseau associé aux Hells Angels. Voilà, c'est ce qui complète. 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
3: La nouvelle qui retient l'attention dans le monde du sport que je vois partout depuis ce matin, la grosse nostalgie qui s'est emparée des fans de hockey. Patrick Kane est de retour à Chicago pour 2 ans, 16 millions de dollars. C'est le grand retour du numéro 88. Un salaire annuel de 8 millions de dollars. Je sais pas si c'est un hasard avec son numéro. Un vétéran de 37 ans qui a encore du bon hockey à donner. J'ai tellement hâte de le voir maintenant évoluer avec les jeunes joueurs des Blackhawks de Chicago. Pour moi, il y avait 2 choix logiques. Un retour avec les Blackhawks ou faire un autre type de retour à la maison dans sa ville d'origine à Buffalo avec les Sabres. C'était les 2 options les plus probables pour moi et qui faisaient du sens. Et finalement, c'est le retour à Chicago et les nostalgiques sont contents. Maintenant, la question que je te pose, combien de buts pour Patrick Kane la saison prochaine? Très bonne question. L'autre grosse nouvelle qui retient peut-être plus l'attention du côté des États-Unis et les amateurs de football, les Raiders de Las Vegas ont mis sous contrat le carrière recrue Fernando Mendoza, leur tout premier choix du dernier repêchage de la NFL. Ça a été annoncé aujourd'hui selon les rapports et NFL Network. Mendoza a signé un pacte de 4 ans d'une valeur de 57 millions de dollars garantie. L'entente est assortie d'une année d'option pour une 5e saison supplémentaire. En 2025, Mendoza a mené les Hoosiers à leur premier titre national et une saison sans défaite, invaincue à 16-0. Et on surveille les Blue Jays de Toronto qui affrontent en ce moment les Rays de Tampa Bay et qui vont commencer une série bien intéressante demain soir à 19h contre les Red Sox de Boston. Ça va être toute une série, ça, j'en ai bien l'impression.
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1: Bon retour à la maison. Merci d'avoir choisi le trafic en ce jeudi, en plein milieu des vacances pour plusieurs. Et un beau week-end qui s'annonce un peu partout au Québec avec du gros soleil, de la chaleur. Vraiment, faut fêter ça. 5 à 7 du jeudi avec du new country, du folk qui va être beaucoup mis de l'avant dans la dernière heure du trafic. Donc, fans de new country, reste à l'écoute parce que ça va être bon. Pas à peu près par la suite à 18h. Je serai là pour les hits avec des numéros 1 des 30 dernières années. Pour l'instant, la Tune qui punch.
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1: La Tune qui punch pour aujourd'hui, 23 juillet. C'est une chanson qui a été encensée par Billboard. On disait que c'était une chanson intelligente au niveau des paroles, impressionnante sur le plan sonore et des arrangements. Elle est offerte par le groupe canadien Moist, chanson qui fête son 30e anniversaire cette année, sortie en décembre. Il y a maintenant presque 30 ans, c'est Resurrection qu'on écoute sur le meilleur de la musique à haut.
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Cette chanson-là est tout simplement incroyable. La dernière de Mumford & Sons avec Chris Stapleton pour Ear, qu'on vient d'entendre à O. Et une autre tune qui est récente et un band qui attire les foules partout au Québec. Québec Redneck Bluegrass Project est tout seul sur le meilleur de la musique à O.

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2: Est-ce que banane pourrait être la saveur de l'été 2026? Ça semble être la tendance, que ce soit dans les desserts glacés ou dans les cafés. Le sirop à la banane est très populaire, soit avec de la mousse froide, un peu comme un matcha ou tout simplement un matcha à la banane. Le fruit jaune s'impose en ce moment comme saveur fort dans les cafés, restaurants, et ça envahit les réseaux sociaux. Ça semble vraiment être très tendance. Il y a tellement de choix que ça devient difficile d'en faire un. On peut devenir influençable, j'ai l'impression, avec les chaînes de restaurants qui décident de sortir des nouveaux produits à la banane, les réseaux sociaux qui embarquent, aussi même des barres de chocolat à la banane qui sont sorties en 2026 pour l'été. Donc, il y a des bonnes chances que ce soit très tendance en ce moment. Toi, ta saveur, c'est laquelle? Banane, j'avoue que j'embarque. Peut-être fraise aussi. Fraise, normalement, là, c'est un bon choix aussi. Et ce qui est sûr, c'est qu'une des saveurs de l'été 2026 en musique, c'est Temper City et Self-Aware. Ça s'amène à haut. Oh.

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15: En Beauce, pour la fin de l'après-midi, c'est généralement nuageux. 30% de probabilité d'averse, maximum à 21 pour ce soir et cette nuit, ça descend à 12 degrés avec quelques nuages. Très beau vendredi qui s'annonce avec 26 degrés du soleil avec un humidex à 29, 30 degrés par endroit. Donc avec un 26, un 28 pour samedi et un 28 pour dimanche avec en majorité du soleil. C'est un très beau week-end qui s'annonce en Beauce.
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ça. C'est dans mes chansons de l'été 2026. Et à la prochaine chanson, c'est un de mes chauds coups de cœur de cet été dans les festivals de Lumineers. Et oh, hey!

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1: On le voit de temps en temps avec des gros phénomènes. Après le premier Star Academy, par exemple, il y a eu plein de petites filles, des bébés qui se sont appelés Marimé. Et plusieurs phénomènes comme ça arrivent, des films, des événements. Et là, il y a un baby boom avec ce nom-là. Et avec la Coupe du Monde, eh ben, il y a ben des prénoms, des bébés qui s'appellent Haaland pour le joueur qui a fait sensation de la Norvège avec son look de viking. Et là, on pourrait se penser que c'est en Norvège où il y a 468 bébés nouveau-nés qui s'appellent Haaland. Eh bien non, c'est au Pérou. Ils trippent tellement sa cœur que eux, ils se sont dit « Aïe, aïe, il a l'air vraiment d'un viking, il a l'air badass. » Et il y a plein de bébés maintenant qui vont s'appeler Haaland au Pérou. Et on peut voir aussi le même phénomène avec des musiciens. Là, je sais pas s'il y a beaucoup de bébés Coulson par des parents qui tripaient sur Machine Gun Kelly. Son vrai nom est Coulson Baker, nom de famille. Donc, ça se pourrait qu'il y ait des bébés qui s'appellent de même en l'honneur de MGK qui s'en vient avec Lonely Road.
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1: C'est tout pour le trafic, mais si je peux utiliser l'expression, on s'en va l'autre bord du pont avec les hits qui s'en viennent, avec du Ozier, Take Me to Church, il y a du Post Malone qui s'en vient, et Metallica avec The Unforgiven.
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2: Bonne fin de journée, ici Benjamin Aubert. Voici vos actualités. La ministre de l'Enseignement supérieur et responsable de la condition féminine, Martine Biron, sollicitera un deuxième mandat dans Chute de la Chaudière aux élections d'octobre. Sur les réseaux sociaux, elle affirme vouloir poursuivre le travail amorcé depuis 2022 et a réitéré son appui à la première ministre Christine Fréchette. Dans cette circonscription de Lévis, Mme Biron fera notamment face au conservateur Dominique Dumas, au péquiste Serge Bonin et au libéral Stéphane Clavet. Un homme de 23 ans a été arrêté en lien avec deux vols qualifiés commis dans des dépanneurs de Lévis. Selon le service de police de la ville de Lévis, les événements sont survenus les 15 et 22 juillet sur la rue de Saint-Romuald. Le suspect aurait menacé les employés avec une arme de poing avant de repartir avec de l'argent. Il a été arrêté à son domicile dans le secteur de Québec où les policiers ont saisi un revolver à plomb et des vêtements liés au crime. Voilà, c'est ce qui complète. 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
4: Bon jeudi soir, bienvenue dans les hits. Mon nom est Chuck et je m'installe avec des numéros 1 des 30 dernières années. Et on aura One Hit Wonder canadien, une vraie toune d'été. Still My Sunshine. The Land, ça s'en vient. I Had Some Help. Ça, c'était dans les tounes de l'été il y a maintenant déjà 2 ans. Post Malone et Morgan Wallen, ça s'en vient. Mais aussi Take Me to Church de Ozier pour détendre l'atmosphère. Et juste avant Metallica, The Unforgiven, sur le meilleur de la musique house.

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1: Les chiffres le montrent jusqu'à maintenant. On a un été plus orageux qu'à la normale avec ben du tonnerre, des éclairs. On y goûte pas mal et Imagine Dragons va nous consoler avec une chanson dédiée pour nous. Thunder sera là dans les prochaines minutes. On a aussi Talkie Time Machine. Et pour le moment, quelle chanson d'été, quel rock all summer long sur le mer.

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1: Quand j'ai vu que Patrick Kane signait avec les Blackhawks de Chicago pour faire son retour avec l'équipe, j'ai tellement été nostalgique et je me suis rappelé plein de souvenirs de il y a, je sais pas, 10, 15 ans. Et je me suis aussi souvenu que le Canadien avait comme chanson 2 Vertigo pendant un certain temps. Et on va en profiter pour jouer cette chanson-là. Le Canadien marquait, c'est Vertigo qui jouait. C'est une toune qui a eu du succès en dehors du hockey, évidemment. Ça a été aussi mis en scène dans une publicité télé pour promouvoir le nouveau iPod de l'époque. On l'écoute. YouTube s'en vient dans les prochaines minutes.
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belle voix, c'était les Swims qu'on vient d'entendre dans les hits. On a Miles on it qui s'en vient avec Kane Brown et Marshmello, c'est là dans les prochaines minutes. American Woman de Lenny Kravitz, c'est là aussi en réserve. Et pour l'instant, c'est le jeune phénomène Somber qui vient tout juste dans les dernières semaines d'avoir 21 ans et il y a déjà autant de hits, ben impressionnant. Celui-ci, c'est Back to Friends qu'on écoute sur le meilleur de la musique.

0: C'est tout pour les hits. Notre prochain rendez-vous, c'est avec les 15 plus grosses chansons de la semaine dans le Hit 15, samedi 9h. Mais d'ici là, manque pas les 100 000 matins, évidemment, pour bien commencer ton vendredi, que tu sois en vacances ou non. Bon, alors, Hit-Chan, je te souhaite un très bon jeudi soir. Goodbye!
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4: Bonne fin de journée, ici Benjamin Aubert. Voici vos actualités. La ministre de l'Enseignement supérieur et responsable de la condition féminine, Martine Biron, sollicitera un deuxième mandat dans Chute de la Chaudière aux élections d'octobre. Sur les réseaux sociaux, elle affirme vouloir poursuivre le travail amorcé depuis 2022 et a réitéré son appui à la première ministre Christine Fréchette. Dans cette circonscription de Lévis, Mme Biron fera notamment face au conservateur Dominique Dumas, au péquiste Serge Bonin et au libéral Stéphane Clavet. Un homme de 23 ans a été arrêté en lien avec deux vols qualifiés commis dans des dépanneurs de Lévis. Selon le service de police de la ville de Lévis, les événements sont survenus les 15 et 22 juillet sur la rue de Saint-Romuald. Le suspect aurait menacé les employés avec une arme de poing avant de repartir avec de l'argent. Il a été arrêté à son domicile dans le secteur de Québec, où les policiers ont saisi un revolver à plomb et des vêtements liés au crime. Voilà, c'est ce qui complète. Pour d'autres manchettes, consultez mabosse.com.
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On est le jeudi 23 juillet 2026. On passe la soirée ensemble, bien branché à votre radio en Beauce. Je m'appelle Mathieu Guimond. On va s'occuper de vous ce soir avec la musique. Ça, c'est beau, c'est réglé. On s'en occupe ce soir pour vous. On va s'occuper également de mettre des trucs dans votre agenda en fin de semaine. Il y a beaucoup d'activités aux quatre coins de la région. On a pas mal d'affaires à vous proposer, puis des économies à vous faire faire, parce que on prend pas de vacances. Quand vient le temps de donner une pause à notre portefeuille, non, même si on est en vacances, si on prend pas de vacances, on a des propositions à vous faire bien intéressantes. On s'en occupe pour vous ce soir. Salut à toute la gang de JSY Foresterie de Sainte-Marie qui sont là, bien branchés, fidèles au poste. Vous autres, vous nous écoutez de quel endroit, que vous soyez au camping, sur la route, à la maison, au chalet, au travail également, jeudi soir, ça se peut. On vous accompagne. Ben, donnez-nous vos nouvelles. Texto, téléphone, le Facebook, le site web, tous les moyens qui sont bons, on veut savoir qu'est-ce qui vous occupe.

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On est jeudi soir, c'est le moment de préparer tranquillement mais sûrement notre fin de semaine. Qu'est-ce qui se passe de bon en Beauce en fin de semaine? Sortie théâtre, on vous envoie du côté du théâtre de l'Hôtel de Ville à Saint-Joseph-de-Beauce pour les dernières représentations de la pièce L'Intrus. Il y a également les festivités western de Saint-Victor. On aura l'occasion de s'en parler un petit peu plus tard ce soir. À Saint-Côme-Linière, c'est le festival Sa danse en country. Il y a également le marché public de Beauce-Centre qui va être en action en fin de semaine, puis plein d'autres activités pour avoir le bilan complet de ces activités à faire aux quatre coins de la région en fin de semaine. 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
5: Voici vos nouvelles, Arsenal Média. Les Québec et l'Ontario ne s'entendent pas concernant la riposte à donner à la hausse des droits de douane sur les produits canadiens annoncée par Donald Trump lundi. Le premier ministre ontarien Doug Ford appelle à une riposte agressive de toutes les provinces pour frapper les États-Unis, tandis que Christine Fréchette veut éviter toute escalade additionnelle. Le premier ministre Mark Carney a pour sa part dit envisager toutes les options si les droits de douane de 50% sur une panoplie de produits canadiens prennent effet. Le député de Beauce-Sud et ministre des Affaires municipales Samuel Poulain demande à Ottawa d'agir rapidement pour éviter une escalade du conflit commercial avec les États-Unis. Il affirme que la Beauce ne peut pas se permettre une nouvelle couche de tarifs américains, comme les nouveaux de droits de douane de 50% sur certains produits canadiens annoncés lundi par Donald Trump. M. Poulain réclame un plan clair de négociation et demande au fédéral de protéger la gestion de l'offre. Il invite également les citoyens à favoriser l'achat local. Des agriculteurs de Saint-Nicolas dénoncent aujourd'hui dans les pages du quotidien Le Soleil que le ministère des Transports ne souhaite pas reconstruire le pont Germain qui enjambe l'autoroute 20. Ils craignent de devoir circuler avec leur machinerie sur le chemin Lagueux, une situation qu'ils jugent dangereuse étant donné l'achalandage du secteur. Le ministère, qui estime que les inconvénients pour les usagers demeurent limités au regard des investissements requis, affirme toutefois qu'il consultera les agriculteurs avant de prendre une décision finale. Finalement, côté météo en Beauce, ce soir et cette nuit, c'est généralement nuageux, avec 30% de probabilité d'averse, et le minimum est de 12 degrés.